Orphée d'Amsterdam ou encore le prince des organistes a suscité l'admiration unanime de ses contemporains. Le compositeur se fonde sur les mélodies du psautier de Genève en français, la langue même de Calvin, dans l'admirable traduction de Clément Marot et Théodore de Bèze. Nous écoutons l'ensemble vocal Sagittarius sous la direction de Michel Lapleny. À l'orgue Guillaume Lesselier, c'est assez long, 1627 Bernard Aubertin de Saint-Martin de Bocherville, Freddy Eichelberger à l'orgue et Michel Vandenbroek, Doucène basse et Bombarde alto.

Voici maintenant trois psaumes sur un texte de Théodore de Bèze. Tout d'abord, une mélodie d'Eloïse Bourgeois. Le psaume 105 sur un texte de Clément Marot, sur une mélodie de Lois Bourgeois, toujours. Et le psaume 137, texte de Clément Marot, mélodie de Lois Bourgeois. Tout d'abord, après avoir constamment attendu de l'Éternel la volonté, il s'est tourné de mon côté. Le psaume 105, sus, qu'aucun chacun de nous sans cesse loue du Seigneur la hôtesse. Le psaume 137, étant assis aux rives aquatiques de Babylone, pleurions mélancoliques.

Nous écouterons maintenant sur un texte Eckhart Eggenwalt. C'est d'après le psaume 51. Erbarm dich mein, ô Herrgott, prends pitié de moi, ô Seigneur Dieu.

Voici le psaume 106 sur un texte de Théodore de Bèze. Louez Dieu car il est bon et sa bonté n'a point de fin. Le psaume 130 sur un texte de Clément Marot, mélodie de Loïs Bourgeois. Du fond de ma pensée, au fond de tous ennuis, à toi s'est adressée ma clameur, jour et nuit. Puis le psaume 116 sur un texte de Théodore de Bèze, mélodie de Loïs Bourgeois. J'aime mon Dieu car alors j'ai crié, je sais qu'il a ma clameur entendue, et puis qui m'a son oreille tendue en mon dur temps, par moi sera priée.

Voici le psaume 123 sur un texte de Théodore de Bèze, mélodie toujours de Loïs Bourgeois. Ô toi, ô Dieu qui es là-haut aux cieux, nous élevons nos yeux, comme un servant qui, pressé, se voit être, n'a recours qu'à son maître, et la servante a l'œil sur sa maîtresse, aussitôt qu'on la blesse. »

Vous venez d'entendre quelques psaumes et chorales de Johann Peterson Zwelling. Je vous rappelle qu'il vécut de 1562 à 1621 par l'ensemble vocal Sagittarius sous la direction de Michel Lapleny, à l'orgue Freddy Eichelberger. C'est l'orgue Guillaume Lesselier qui date de 1627, qui porte aussi le nom de Bernard Aubertin, qu'il a sûrement refait, à Saint-Martin de Bocherville. Et Michel Vanderbroek à la Doucène basse et Bombarde alto.

Avec cette œuvre de Francis Poulenc, je vous propose de découvrir la clarinette dans tous ses états. Oui, le compositeur français a écrit en 1962 une sonate pour clarinette et piano qui nous permet de découvrir les timbres extrêmes, toutes les couleurs de ce superbe instrument. Nous partons à la rencontre de cette musique française.

0: Pascal Moragues, clarinettiste, et Pascal Desvoyons, pianiste, dans cette sonate de Francis Poulenc pour clarinette et piano.
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0: Comme une valse, tout en hésitation cependant, et pourtant très contrôlée, sous les doigts de nos interprètes Life Over Hansnes Piano, Christian Tetzlaff violon et Tania Tetzlaff violoncelle, nous entendons le troisième mouvement du trio numéro 2 en fa, opus 80 de Robert Schumann.

0: C'était, comme je le disais tout à l'heure, cette sorte de valse, presque maladroite et cependant toute en finesse. Troisième mouvement du trio numéro 2 en fa, opus 80 de Robert Schumann.
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2: La musique française a ses lettres de noblesse, la musique pour piano bien aussi. Nous entendons maintenant du quatre mains. La musique est signée Darius Milhaud. La pièce s'intitule Enfantine. Si vous voulez entendre de la fumée, eh bien, restez à l'écoute. Ensuite, une fête à Bordeaux et une fête à Montmartre.

0: comme ça pour vous, une petite parenthèse d'une minute 44. Pièce enfantine de Darius Milhaud pour piano 4 mains. Fumée, fête à Bordeaux, fête de Montmartre.
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2: C'est pas faux. Artiste et pasteur, Marie-Alice Monge tient à faire partager sa foi en Dieu à ses enfants.
3: Parce que même si j'aime la société d'aujourd'hui, il y a des choses qui manquent si on regardait seulement la télé, si on avait seulement l'école, etc. Et j'ai envie que mes enfants, j'ai 5 enfants, grandissent avec cette foi, avec cette espérance de quelque chose de meilleur. Mes enfants ont cette liberté d'accéder à Jésus tout seul. On leur donne les éléments quand ils le demandent. Le dialogue est toujours ouvert. On essaie toujours de trouver du temps pour discuter, trouver du temps pour expliquer Dieu. J'ai pas beaucoup raconté d'histoires bibliques à mes enfants quand ils étaient petits parce que je préférais leur raconter des contes genre chaperon rouge, etc. Parce que les enfants ont beaucoup d'imaginaire. Or, Dieu, c'est pas imaginaire pour moi. Donc, j'ai beaucoup plus fait de la théologie avec eux. C'est leur question de vie auxquelles j'ai répondu de manière théologique. Une théologie pratique, une théologie empreinte de bon sens.
2: C'est pas faux vous a été proposé par Parole.fm.
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1: Dans les grands trésors de la musique baroque, je vous propose un petit chef-d'œuvre. Extrait des Fire Music, musique royale pour les feux d'artifice, d'un certain Georg Friedrich Händel.

0: C'était un extrait mouvement lent des Fire Music, musique pour les feux d'artifice royaux, de Georg Friedrich Händel.
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1: Nous retrouvons le trompettiste Wynton Marsalis, la soprano Kathleen Battle et John Nelson dirigeant l'orchestre de Saint-Luc dans une pièce d'Alessandro Scarlatti, Sulle sponde del Tebro.

0: C'était la cantate Sulle Spondo del Tebro d'Alessandro Scarlatti.
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1: Sénabou Lebec, vous nous parlez souvent du hangar zéro qui se situe 37 quais de la Saône au Havre. Et tous les jeudis, qu'est-ce qu'il se passe? C'est agréable, il y a beaucoup de rendez-vous également le jeudi.
2: Alors tous les jeudis, on retrouve, c'est le chantier participatif enduiteur. Donc là, vous apprenez les techniques de fabrication d'enduiteur. Ça part de la base, de la paille, de la terre, jusqu'à son montage sur le mur. Et c'est tous les jeudis de 9h30 à 16h30 et c'est gratuit.
1: C'est comme on faisait avant sur les chaumières, on enduisait par-dessus.
2: Avec les mains, c'est ça, avec des sacs de café, exactement.
1: Et c'est un très bon isolant, j'ai cru comprendre.
2: Très très bon isolant, on a pu faire des tests en plus pour prouver que sur l'inflammation ou sur l'isolation, ça fonctionnait très bien et oui.
1: Et même thermique et également, mais on retrouve ça en Afrique et en Asie un peu partout.
2: Bien sûr.
1: Le hangar zéro, on rappelle, c'est 37 quais de la Saône au Havre. De toute façon, il y a un site internet où tout est expliqué. Il y a les rendez-vous sur toute l'année. Et on peut venir en plus toute la semaine. C'est ouvert...
2: Du lundi au samedi. Et donc du coup, du lundi au jeudi, c'est de 9h à 17h. Et du jeudi au samedi, ce sera de 9h à 1h30.
1: Oui, des fois ça se termine tard au hangar zéro parce qu'il y a une bonne ambiance.
2: Exactement.

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1: Nous rejoignons une fois encore la musique pour le piano avec le très grand compositeur Joseph Haydn. Un extrait de la sonate en mi bémol majeur, Allegro, avec au piano Jean-Efflam Bavouzet.

0: C'était le grand Haydn, Joseph Haydn, dans cet extrait de la sonate en mi bémol majeur pour piano, avec l'interprète Jean-Éflam Bavouzet.
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2: Le hangar Zéro au Havre est né de l'envie de créer un espace ouvert, accessible et collectif, dédié aux rencontres, à la coopération, à la création et au soutien. Dans un contexte plus qu'incertain, cet objectif reste inchangé, faire vivre un lieu commun, ancré sur le territoire, attentif aux enjeux sociaux, culturels et écologiques, et ouvert à toutes et à tous. Notamment, tous les mardis, il y a une distribution AMAP de 18h à 19h, mais c'est sur inscription.

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1: C'est pas faux. L'aquarelliste Cécile Sbinden a voulu fêter son 60e anniversaire de manière altruiste.
2: En remerciement à ce que Dieu a fait pour ma vie, au lieu de recevoir des cadeaux, j'avais envie d'en offrir un. Et comme j'avais des valises pleines d'aquarelles, il m'est venu un soir l'idée de faire une fête en forme d'exposition. Au lieu d'être tous réunis autour d'une table pour manger, eh bien on serait réunis autour des tableaux. Et on s'est mis à organiser cette exposition. Pendant 3 semaines, j'ai reçu tous mes amis, mes connaissances, des gens de passage, et j'ai pu pratiquement vendre toutes mes aquarelles, et avec reconnaissance j'ai eu un magnifique don à offrir à une ONG pour les plus démunis.
1: C'est pas faux vous a été proposé par Parole.fm.
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0: Pavel Hula au violon et Ivan Klangski au piano interprétaient le rondo pour violon et piano opus 8 de Jan Vaclav Hugo Wojciech.
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0: Nous devons tout à Palestrina. Oui, ce fameux Giovanni Pierluigi da Palestrina qui a maîtrisé le contrepoint, la polyphonie, très tôt dans l'histoire de la musique. Nous sommes dans les années 1530-1540. Nous lui devons entre autres Jesu Rex Admirabilis, ici interprété par The Monteverdi Choir, sous la direction de John Elliott Gardiner.

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1: Pour écouter ce qui suit, il faudrait à tout prix danser. Oui, c'est Liebeslied de Kreisler, à l'origine écrite pour le violon, ici sous les doigts de Patrick Gallois.

0: C'était Chant d'amour de Fritz Kreisler dans la transcription pour Flûte traversière avec Patrick Gallois.
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0: les solistes de Venise, Claudio Cimone dirigeait, avec Pierre Pierlot au bois, concerto de Albinoni.
1: Il est 6h, vous écoutez Albatros, et c'est Didier Blonce qui nous rejoint pour un nouvel album.
2: Un album de saison, les plus fidèles d'entre vous se rappelleront que nous avons déjà parlé du ténor Di Bettino. Nous avions consacré une émission à son album Tenore d'Amore. Mais voici un album de saison tout aussi bien fait. Noëlissimo, une voix lyrique qui chante Noël.

bonjour à tous. Nous vous avions déjà raconté comment nous avions découvert ce ténor lors d'un spectacle présenté à Avignon, Ténor in Flamenco. En fait, ce ténor présente beaucoup de spectacles différents qui tournent un peu partout en France et même en Europe. Et ce spectacle était fabuleux. Il nous avait même accordé, ce ténor, une petite interview avec sa partenaire. Mais avant l'interview, un classique du moment, Bach, Gounod, Ave Maria.

0: Dites-moi, c'est assez rare à Avignon qu'on affiche un si complet.
1: Eh bien, écoutez, oui, ça arrive quand même, hein, c'est pas rarissime. Mais ça fait la troisième année que l'on vient. L'année dernière, l'année précédente, on a fait une ou deux fois complet. Mais là, déjà, on peut dire que sur les trois représentations, les deux premières sont complètes. Alors, c'est une grande fierté au Festival d'Avignon, c'est sûr.
0: Tenor in flamenco, c'est dans le titre. Il y a du chant, il y a du flamenco, donc il y a de la danse.
2: C'est ça, exactement. On a décidé de mélanger l'opéra et la danse flamenca, dans lequel j'adapte le flamenco sur des grands airs d'opéra et de zarzuela, ce qui fait un très beau mélange de deux arts puissants.
0: Il y en a des maîtres de tissu dans une robe de danse espagnole.
2: Oui, il y en a. On a des robes avec des grandes traînes, on a des plus petites robes, mais en tout cas, c'est quelque chose qui fait partie prenante de cette danse et du costume qui est traditionnel, qui fait partie de la beauté de cette danse aussi. Donc, c'est quelque chose auquel on porte beaucoup d'attention, et tout en sachant que chaque costume que, pour ma part, je ramène sont fabriqués par des petites mains à Séville, parce que c'est un art qu'on pratique à part entière, la couture, et qui fait partie intégrante du flamenco.
0: C'est pas un simple récital que ce spectacle, ce sont des chansons, mais il y a aussi une histoire, une trame.
1: Et oui, on raconte une histoire d'amour entre une belle Andalouse qui danse merveilleusement bien le flamenco et d'un ténor, ma foi, qui est très ambitieux. Alors on le voit au départ et il est amoureux. Parce que bon, c'est un Italien, hein, faut pas oublier que les Italiens sont très amoureux, passionnés, mais ils aiment leur carrière aussi quand même. Hein. Souvenons-nous de Caruso et aujourd'hui Roberto Alagna. C'est des gens quand même qui aiment leur carrière. Et puis, il fait pas montre d'une grande, d'une grande gentillesse vis-à-vis de sa Rosita. Et il part aux États-Unis à un moment donné. Et donc après l'histoire, il faut venir voir la suite.
0: Et puis peut-être redécouvrir ce spectacle en France, car ce spectacle tournera évidemment. Je vous remercie.
3: De César Franck, Paris Angelicus, avec la chorale Esprit de Chœur, avec pour chef de chœur Philippe Brun.

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1: Pour ceux qui auraient manqué les épisodes précédents, ce ténor, Di Bettino, est né dans une famille de musiciens amoureux de bel canto. Son père est italien, admirateur de Luciano Pavarotti. Sa mère était passionnée de Maria Callas et le ténor Di Bettino a très tôt évolué dans l'art lyrique. Il a découvert à l'âge de 8 ans ses capacités vocales. Quand on prit la bonne étoile.

Alors s'ensuivra un parcours remarqué, parsemé de récompenses comme le premier prix catégorie chant homme au concours international de Marseille obtenu en 2012, et puis de nombreux rôles qui sont déjà inscrits au répertoire de ce ténor, du duc de Mantoue dans l'opéra Rigoletto de Verdi, à Vincent dans l'opéra Mireille de Gounod, en passant par les opéras de Rossini et Offenbach. Reconnu internationalement, son talent l'amène à voyager et séduit le public de Paris à Marseille, de Milan à Glasgow, en passant par Athènes où il donne un concert en 2024 pour commémorer le centenaire de la naissance de Maria Callas. Un classique du genre en cette période d'hiver, douce nuit.

0: C'est le public qui, reconnaissant, lui a offert la possibilité d'enregistrer son premier album d'air d'opéra et populaire, Tenore d'Amore. C'était en 2021, nous en avons déjà parlé à cette antenne, et il va présenter sa création Tenor in Flamenco au Festival d'Avignon 23. Il va rencontrer un vif succès lors de 10 représentations, accompagné de la danseuse La Loli, et le spectacle est lauréat de la catégorie show musical au Avignon Awards en 2023, c'est le prix du public, puis à nouveau en 2025 pour la troisième participation au festival. Incontournable en cette saison White Christmas.
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Alors cet album de Noël du ténor Di Bettino, Noëlissimo, va sortir en novembre 2023 et s'accompagne d'une tournée des églises et chapelles dans le sud de la France. Si vous consultez son site internet, vous pourrez d'ailleurs commander cet album et pourquoi pas l'autre album Tenore d'Amore. Moins connu que Noël Blanc ou La Douce Nuit, et sans doute un peu plus long, De Gounod, Repentir, ô divine Redimère.

C'était album, une émission de Didier Blon, ce montage, réalisation, Gisèle Bihan, aujourd'hui ténor Di Bettino, Noël et Simo, une voix lyrique, chante Noël. Merci pour votre fidélité à tous. Merci à tous les responsables de l'Optimiste, ce cabaret, ce théâtre à Avignon qui nous a fait découvrir ce ténor. Merci à Nicolas Robin, le chargé de communication du ténor Di Bettino. Portez-vous bien, au revoir.

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1: Bienvenue à l'écoute de cette nouvelle émission Dialoguer. Nous sommes très heureux de vous retrouver pour cette émission qui permet de mieux se comprendre. Et pour cela, nous sommes aujourd'hui en compagnie de l'imam Hamed. Bonjour.
2: Bonjour.
1: Et du pasteur Pierre. Bonjour.
3: Bonjour.
1: Et bienvenue, bien évidemment. Alors aujourd'hui, nous allons échanger sur un nouveau sujet, et pas des moindres, et qui rejoint tout à fait le thème de cette émission, même le titre, c'est le dialogue entre les religions et entre les croyants aussi. Alors, imam Hamed, je me tourne vers vous, est-ce que les religions donnent des recommandations? Est-ce qu'en islam, il y a des recommandations concernant le dialogue entre les religions et voire entre les croyants eux-mêmes?
2: Oui, alors, tout à fait. Tout d'abord, je tiens à souligner que la notion du dialogue, elle est fortement soulignée dans les textes coraniques, d'une part, et en particulier, effectivement, le dialogue avec les autres religions. Il y a plusieurs versets qui parlent de ça, qui recommandent aux musulmans d'établir ce dialogue avec les gens des autres religions. Je vais citer peut-être un ou deux versets. Le premier, dans lequel Dieu il dit « Ô vous, gens du livre, venez à une parole commune entre nous », c'est-à-dire entre les musulmans et les autres religions. C'est-à-dire, cette parole, c'est le fait de croire à Dieu, tout simplement, le Dieu unique. Donc, puis à partir du moment où il y a cette base d'unicité, de croyance à Dieu, l'unique, donc il y a déjà une base, une référence qui est semblable à toutes les religions. C'est-à-dire, toutes les religions disent qu'ils croient en Dieu et que Dieu est unique, c'est Dieu de tout le monde. Donc, il les interpelle à partir de là pour avoir cette rencontre de départ pour se dire, à partir du moment où on est tous des hommes de foi, on croit à Dieu, donc rien ne nous empêche à ne pas pouvoir dialoguer, discuter, échanger, etc. Ça, c'est un premier verset et qui est très très important, puisqu'il s'agit d'une recommandation, c'est pas facultatif, mais c'est une invitation aux musulmans d'aller vers les autres croyants et de les inviter, d'établir avec eux cette relation de dialogue pour se connaître, pour se rapprocher, pour partager, pour discuter, etc. Donc c'est une base de partage de quelque chose qui nous unit et qui va certainement permettre à développer une relation et un rapprochement entre les communautés, d'où cette justement... D'où l'importance du dialogue interreligieux auquel moi-même j'ai participé dans certains groupes et qui est normalement assez vécu dans différentes régions de France entre musulmans et chrétiens. Donc.
1: Alors on pourra justement revenir sur cette expérience que vous avez en termes de dialogue interreligieux. Je me tourne vers vous, pasteur Pierre. Chez les chrétiens, il y a des recommandations, une invitation comme ça à dialoguer avec les autres croyants, les autres religions?
3: Oui, à la différence de l'islam, le christianisme était avant l'islam, donc il ne pouvait pas faire référence à l'autre religion qu'est l'islam, puisque ça n'existait pas encore. Mais la Bible fait clairement référence à ceux qui parlent autrement, ou alors à ceux qui sont dans d'autres groupes, et il fait clairement comprendre qu'il faut pouvoir les respecter. Parce qu'à un moment donné, dans l'évangile, il est raconté que les disciples viennent dire à Jésus « Oh, on a vu quelqu'un, il parle de toi, mais on lui a dit de se taire parce qu'il ne fait pas partie de notre groupe. » Et Jésus leur répond très clairement « Mais ne l'en empêchez pas, car celui qui n'est pas contre nous est pour nous. » Donc Jésus montre qu'il faut accepter que d'autres puissent dire des choses, même si ce n'est pas exactement de la même façon que nous. Il y a quand même ce principe de base qui est là, qui est très important. Donc, le dialogue, la base même de ce dialogue, c'est déjà d'avoir du respect pour les autres, même s'ils ne sont pas du même groupe que nous, même si leur manière de parler n'est pas exactement la même que la nôtre. Jésus est tout à fait dans cet esprit-là dès le départ.
1: Alors, j'ai entendu ce que vous dites, Pasteur Pierre, j'ai entendu ce que vous avez dit, Imam Ahmed. Pourtant, l'histoire nous montre que cette compréhension n'a pas toujours été de mise. Je fais référence là aux guerres de religion qui ont eu lieu à travers l'histoire de l'humanité. Certains même disent que sans les religions, le monde serait plus en paix. Qu'est-ce qu'on peut répondre à cela, Imam Ahmed ?
2: Justement, c'est-à-dire il faut distinguer, faire la différence entre la religion et les hommes. La religion, ça vient de Dieu, c'est quelque chose de parfait, c'est quelque chose de bien, qui communique avec nous à travers des textes pour nous donner la parole, la bonne parole et le modèle parfait qui convient à l'homme pour vivre en paix, justement, pour que la guerre n'ait pas lieu. Mais si guerre il y a, justement, c'est parce que l'homme a dévié de la voie de Dieu, tout simplement, aux enseignements de Dieu et des prophètes, et donc c'est pour ça qu'il fait utilisation des fois de la religion, mais à sa manière, et à travers sa passion, sa prétention, etc. Et donc ce qu'il fait, ce qu'il va faire, ou non, ce qu'il va faire et qui va par exemple déboucher sur la guerre, c'est fait au nom de la religion. Mais c'est pas la religion qui demande de faire ça. Et donc c'est plutôt l'homme qui est en question, ses actes, et non pas la religion. Donc c'est pour ça que c'est vrai chez certains, à partir du moment où c'est un croyant qui fait, si c'est les croyants qui font la guerre, ils vont reprocher ça à la religion comme si le mal vient de la religion. Non, c'est la religion, elle est claire, elle ne peut pas avoir incité l'homme à la guerre, puisque c'est Dieu. Quand on parle de religion, c'est Dieu. Et Dieu, il est paix, il veut préserver sa création, ses créatures, les humains. Quand le mal existe, c'est que l'homme a désobéi à Dieu et il a agi à la différence de ce que Dieu lui demande de faire. Et donc c'est l'action humaine qui est remise en question, pas l'homme. Et d'ailleurs, ça, c'est pas simplement dans l'histoire, même de nos jours. Même de nos jours, il y a encore des guerres, ou de la haine, ou de la discrimination, au nom de la religion, mais c'est pas la religion. C'est au nom de la religion. Donc c'est une instrumentalisation de la religion, mais dans la religion, n'a rien à voir.
1: On le voit aussi dans ce conflit entre la Russie et l'Ukraine, où la religion est impliquée aussi dans ce conflit, impliquée de manière assez directe. Vous pensez aussi, Pierre Kempf, qu'il faut faire la différence entre la religion et ses représentants ?
3: Tout à fait. Effectivement, vous venez de mentionner l'Ukraine. Là, c'est évident que l'Église orthodoxe de Russie est complètement instrumentalisée par le pouvoir en place, et que les autres églises orthodoxes d'Ukraine, de Grèce, etc., visiblement ne sont pas du tout d'accord avec, et donc il y a des divisions là entre eux. Mais c'est la même chose qui se passe dans les autres religions. Il y a des divergences au sein du christianisme, il y a des divergences au sein de l'islam, etc. Et alors, comment est-ce qu'on fait face aux divergences ? Est-ce que c'est en condamnant, en critiquant, etc.? Le problème, c'est que trop souvent, la religion, c'est qu'est-ce que les hommes, eux, font. Mais le problème, c'est que les hommes, ils sont limités, ils sont imparfaits, et souvent même, en voulant bien faire, ils font n'importe quoi. Et alors que la religion bien comprise, c'est, oui, faire ce que Dieu nous demande, mais faire ce que Dieu nous demande en étant conduit par lui pour faire cela. Ce qui fait que si c'est lui qui dirige les choses, à ce moment-là, la religion, c'est qu'est-ce que Dieu fait pour les hommes ? Dieu qui fait en sorte d'agir dans les hommes pour que les hommes agissent selon sa volonté. Mais si jamais c'est moi qui fais la volonté de Dieu à ma manière, ça donne forcément des mauvais résultats. Et c'est là qu'on voit justement tout un tas de guerres, comme on a pu le voir dans l'histoire. Et que si c'est les hommes qui font la religion à leur manière, oui, effectivement, ça crée les problèmes que les gens dénoncent. Et c'est la preuve que, justement, la religion telle que Dieu la veut, c'est de nous laisser conduire par Dieu. Là, ça donne d'autres résultats.
1: Donc la religion, ce serait autre chose que ce qu'on veut nous montrer parfois ?
3: Oui. La véritable religion, c'est bien autre chose. Trop souvent, pour nous, la religion, ça se limite à toute une suite de règles doctrinales. Et il y a un verset quand même très clair, hein, qui dit, Jacques, qui d'ailleurs était le frère de Jésus, c'est lui qui parle et qui dit, la religion pure et sans tache devant Dieu consiste à s'occuper des orphelins et des veuves dans leur détresse et à ne pas se laisser souiller par le monde. Donc la vraie religion, c'est cela, c'est faire le bien, se couper du mal, et c'est pas à se disputer sur des notions doctrinales qui, finalement, ne font que faire ressortir les différences d'opinion des hommes et non pas ce que Dieu pense vraiment.
1: Alors, Imam Ahmed, je me tourne vers vous. Au fond, qu'est-ce que c'est pour vous le vrai dialogue entre croyants, entre religions ?
2: L'islam, quand il invite au dialogue, il met une éthique par rapport à ça. C'est-à-dire, il y a une éthique du dialogue. Parce qu'effectivement, pour dialoguer, il faut une manière de dialoguer. Parce qu'autrement, le dialogue n'ira pas loin. Et parmi justement cette éthique, la première recommandation dans le texte coranique, Dieu nous dit aux musulmans, dialoguez avec les gens de livre que de la meilleure des façons. C'est-à-dire, il faut que le dialogue que vous allez établir soit, à travers ce dialogue, il faut absolument observer la meilleure des façons de dialoguer, à savoir, déjà, l'écoute, et surtout, ne pas chercher à critiquer l'autre ou à faire apparaître les divergences. Il faut respecter la règle du dialogue. C'est-à-dire, si on veut que la relation puisse être établie et qu'on puisse aller loin dans la discussion, dans le dialogue, il va falloir avoir en quelque sorte une ligne de conduite pour permettre que le dialogue puisse être assuré. Parce que le but, c'est de dialoguer, et non pas de commencer à dialoguer, puis de rompre le dialogue.
1: Il ne faut pas que ce soit un monologue.
2: Il ne faut pas que ce soit un monologue, il faut que le dialogue dure. Il faut permettre à cette relation qu'elle s'installe, qu'elle devienne quelque chose d'établi entre les musulmans et les non-musulmans, et les autres religions, de sorte qu'on puisse créer une relation durable. Et pour cela, il faut tenir compte de l'autre, c'est-à-dire il ne faut pas chercher à le dévaloriser, même si je ne suis pas d'accord avec lui, chercher à mettre en valeur surtout les points communs qui permettent justement de créer cette envie de dialoguer, envie de s'écouter, etc. Donc c'est ce qu'on appelle l'éthique du dialogue. Par exemple, là, quand il nous dit...
1: Les textes, vous voulez dire le Coran ?
2: Oui, tout à fait. Le Coran dit qu'il ne dialoguait avec les gens de livres que de la meilleure des manières, sur tous les plans.
1: Et alors, vous, c'est une expression que vous avez utilisée plusieurs fois, les gens du livre, qu'est-ce que c'est les gens du livre ?
2: Ce sont les chrétiens et les juifs, selon l'islam, ceux qui ont reçu le livre, ce sont ça les gens de livre. Il y a les gens des livres et les autres croyants, comme vous disiez tout à l'heure, d'autres religions qui ont une croyance, mais qui n'ont pas reçu un message, un messager, qui n'ont pas une... qui ne sont pas des religions monothéistes.
1: Voilà, donc là, on parle plutôt des trois grandes religions monothéistes.
2: Absolument, oui.

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1: Et alors donc, puisque vous évoquez votre expérience sur le terrain, dans le domaine du dialogue avec les chrétiens, vous pouvez nous dire comment ça se passe concrètement quand vous dialoguez avec des chrétiens? Ce sont sous forme de groupe, des thèmes sont choisis. Quelles sont les conditions pour un dialogue réussi?
2: On va partir déjà de ce modèle entre moi et Pierre, parce qu'on a un dialogue interreligieux. On se voit assez régulièrement pour discuter de sujets chrétiens et musulmans. Donc on échange autour de thèmes comme ça. Et chacun dit un petit peu ce que dit sa religion par rapport au sujet.
1: Et donc c'est comme ça que cette émission Dialoguer est née.
2: Entre autres, oui.
1: C'est de votre dialogue entre vous, pasteur Pierre et imam Ahmed, que cette émission est née.
3: Oui.
1: Donc c'est intéressant aussi, dans le cadre de ce thème que nous abordons aujourd'hui, d'avoir votre point de vue et votre expérience, votre retour d'expérience entre vous deux.
3: Oui, d'ailleurs, en ce qui concerne le dialogue entre les croyants, parfois, c'est plus facile d'avoir un dialogue avec quelqu'un d'ouvert dans une autre religion qu'avec quelqu'un de buté dans notre propre religion. Parce que des fois, à l'intérieur d'une même religion, il peut y avoir certaines conceptions différentes qui se heurtent. Toujours est-il que, pour pouvoir dialoguer, que ce soit avec des religions différentes, ou même dialoguer à l'intérieur de sa propre religion avec des gens qui sont d'opinions différentes, et parfois même très différentes, c'est important, justement, comme je disais tout à l'heure, de ne pas se focaliser sur les différences, mais de se focaliser sur ce que nous avons en commun. Mettre en avant ce qu'on a en commun plutôt que ce qui nous sépare. Et là, il y a, dans la Bible, il y a un des grands apôtres, on pourrait même dire prophète de la Bible, qui est l'apôtre Paul. Et à un moment donné, il était confronté justement lui-même à des divisions au sein de sa propre famille de croyants. Et il dit, certains, il est vrai, proclament Christ par jalousie avec un esprit de rivalité, mais d'autres le proclament avec de bonnes intentions. Les uns agissent par amour, les autres, animés d'un esprit de rivalité, annoncent Christ avec des intentions qui ne sont pas pures. Qu'importe, de toute manière, que ce soit pour de mauvaises raisons, que ce soit sincèrement, Christ est annoncé, je m'en réjouis et je m'en réjouirai encore. Donc, pour le chrétien, parler de ce modèle de Jésus, c'est important. Mais il y en a qui l'annoncent pour se disputer, il y en a qui l'annoncent au contraire pour apaiser. Il dit, c'est dommage, mais le principal, c'est qu'il parle de Jésus. Donc moi, je veux me focaliser sur ce qu'il y a en commun et pas sur ce qui nous divise. Et je crois que ça, c'est un point important qui pourrait éviter beaucoup, beaucoup de disputes, beaucoup de problèmes.
2: Et je voulais juste faire un témoignage par rapport à ce dialogue que nous avons, moi et Pierre. Celle que j'ai avec Pierre, cette expérience, elle est très riche, dans la mesure où, avec Pierre, j'ai eu un dialogue à la fois constructif et matérialisé. Mais en même temps, je reconnais qu'avec Pierre, on découvre l'étendue du dialogue, c'est-à-dire on partage beaucoup de choses, à part, en plus du dialogue, c'est-à-dire le fait de nous accueillir dans ce lieu, le fait de partager et d'être présent souvent quand on invite, on le sollicite. Donc c'est vrai que c'est une expérience quand même assez riche et assez particulière, et je dirais même que c'est en quelque sorte un modèle pour moi dans ce genre d'expérience de dialogue. Parce que vraiment, ça avance. Et c'est ce que ça m'a manqué un petit peu dans le passé. C'est vrai que j'avais eu des expériences de dialogue interreligieuse, mais ça restait au niveau de la discussion. Par contre, avec Pierre, ça va au-delà. C'est-à-dire,
1: il y a une relation qui s'est créée.
2: Une relation, on en est même arrivé là aux émissions, etc. Donc, on se rend compte que c'est un dialogue qui produit un après-dialogue, quelque chose de...
1: Qui produit des fruits, en quelque sorte.
2: Oui, qui développe des relations assez diverses. Ben, des fois, on s'invite souvent même à manger. Ils nous invitent pendant les fêtes chrétiennes. Des fois aussi, nous, on l'invite. Donc, on vit en fait quelque sorte comme une communauté. On n'a pas les mêmes croyances, mais on partage avec un nombre assez restreint, mais on partage une vie quand même assez exemplaire sur le plan du dialogue et de l'expérience, de partage, etc. Il y a beaucoup de choses comme ça qui viennent, qui sont assez positifs et qui, à mon sens, sont très importants dans les relations interreligieuses, intercommunautaires. Ça montre qu'on peut réussir à faire des choses quand il y a justement cette vision des choses. C'est vrai que Pierre, il a l'éthique dont je parlais tout à l'heure, que le Coran nous recommande. Moi, je trouve chez lui beaucoup de choses comme ça. Il est toujours à l'écoute, il écoute beaucoup plus qu'est-ce qu'il parle, il respecte, même souvent il me dit on pense la même chose, notre religion dit la même chose. Donc il y a cette intelligence de favoriser le dialogue, parce que pour qu'un dialogue réussisse aussi, il faut que les parties prenantes puissent être capables de jouer ce jeu de respect, de considération. Et c'est ce qui permet au dialogue de... D'ailleurs, je suis un peu triste parce qu'il m'a dit qu'il va partir dans un an. Donc je me dis, est-ce que je vais trouver la même personne que lui? Est-ce qu'on va avoir encore l'occasion de se voir? Donc c'est vrai que c'est une expérience très riche et à méditer.
1: Merci Mohamed pour ce témoignage que vous avez apporté à ce micro. Alors, Pasteur Pierre, on ne l'a pas mentionné, mais en réalité, vous êtes chargé des relations entre chrétiens adventistes et du dialogue avec les musulmans, et vous avez un centre d'accueil à disposition. Vous pouvez nous en parler en quelques mots ?
3: Voilà, on est dans ce centre. C'est pas quelque chose d'important, c'est une petite salle. On essaye d'être utile au quartier où on se trouve. Certainement, on le fait pas parfaitement, mais on essaie de le faire. Disons qu'effectivement, la base du dialogue, c'est le relationnel. Et comme Ahmed vient de le mentionner, le dialogue, c'est pas juste parloter, mais il y a un vécu. Hein, on vit des choses ensemble. Et donc, c'est ça qui permet des ouvertures pour pouvoir parler sur des bases plus fiables. On pense souvent que pour dialoguer, il faut être d'accord. On peut parfaitement dialoguer avec des gens qui pensent autrement que moi, parce que la base du dialogue, c'est de respecter. Et si on respecte, on écoute. On ne cherche pas à imposer son point de vue, même si on est convaincu même si je suis convaincu de mon point de vue, mais ce n'est pas nécessaire de l'imposer. Au contraire, il y a ce respect. Dans la Bible, Jésus, il insiste très fortement hein, quand quelqu'un lui demande « Quel est le plus grand de tous les commandements de Dieu ?» Et Jésus, il répond « Tu aimeras le Seigneur ton Dieu de tout ton cœur, de toute ton âme et de toute ta pensée. C'est le premier commandement et le plus grand. Et voici le deuxième qui lui est semblable. Tu aimeras ton prochain comme toi-même. De ces deux commandements dépendent tout l'enseignement de la loi, c'est-à-dire de ce qui vient de Dieu, et des prophètes. Alors, souvent on pense que aimer, c'est sentimental.

0: élus tout à l'heure, eh ben, je ne vais pas me focaliser sur ce qui va nous diviser, je vais me focaliser sur ce que nous avons en commun pour construire quelque chose que nous avons ensemble.
1: Alors, merci pour ce témoignage, cet échange, ce retour d'expérience ou des vécus là, que vous avez apporté à ce micro, d'une manière très intéressante. C'est aussi montrer que finalement, dialoguer, comme vous l'avez si bien dit, ce n'est pas juste de la parole, mais ce sont aussi des actes. Et finalement, ça porte des fruits. Pour terminer, Imam Ahmed, quel serait votre message ou vos paroles de conclusion pour cette émission ? Sur le dialogue en particulier.
2: Et c'est le fait de se rendre compte que, en fait, que le dialogue est quelque chose d'indispensable. Parce qu'on ne peut pas se connaître et on ne peut pas s'aimer et on ne peut pas se comprendre si on ne dialogue pas. Parce que le dialogue, c'est le moyen qui nous permet justement d'être libre et de chacun découvrir ce qui est l'autre. Et en même temps d'accepter la différence, c'est-à-dire d'accepter l'autre malgré sa différence de croyance, sa différence d'être, d'appartenance, etc. Donc je pense parmi les choses qui manquent beaucoup aujourd'hui dans nos sociétés, c'est le dialogue justement. Hein. Je pense que si les gens dialoguaient, on aurait pu éviter beaucoup de préjugés, beaucoup de malentendus, beaucoup de problèmes. Mais malheureusement, dans notre société d'aujourd'hui, les dialogues, le dialogue est vraiment absent. C'est vrai qu'il y a un peu de dialogue entre certaines personnes, entre certains groupes, mais ce n'est pas encore suffisant. Et même souvent, ça ne se développe pas. C'est ce que je disais l'autre jour à Pierre, à travers l'expérience que j'ai faite, moi, dans le dialogue, malheureusement, ça restait souvent à un niveau limité. Et donc, parce que le dialogue, pour qu'il soit fructifiant, il faut que ça se développe, ça va plus loin que de la parole, comme tu disais tout à l'heure. Donc, mon souhait, c'est qu'on puisse développer davantage
1: ce genre d'expérience
2: et de se rendre compte de l'importance de ça, parce que c'est quelque chose de très très important, de très positif. Et je pense que dans une société humaine, on ne peut pas pouvoir vivre tranquillement sans qu'il y ait de dialogue.
1: Pasteur Pierre, votre conclusion à cette émission d'aujourd'hui sur le dialogue ?
0: Eh bien, quand on construit un dialogue fructueux, un dialogue positif, c'est impressionnant les bienfaits qu'on en retire. Ça fait du bien de pouvoir justement vivre des choses ensemble, pas juste discutailler, mais on parle, on vit des choses ensemble, on s'invite mutuellement, on fait des choses ensemble, on s'enrichit mutuellement, on apprend des choses des autres aussi, et ça fait du bien de pouvoir se sentir bien avec d'autres. Là où on voit que d'autres personnes vont trouver des occasions de critiquer, de rejeter, de voir tout ce qui ne va pas, on peut avoir une attitude différente et vivre de belles choses.
1: Donc je crois que nous arrivons à la fin de cette émission et donc je reprendrai un peu ce leitmotiv de notre émission, dialoguer pour mieux se comprendre. Finalement, c'est ça, hein, c'est qu'on se comprend mieux quand on échange, quand on se côtoie, quand on se rencontre, quand on dialogue, qu'on discute, qu'on vit ensemble en fait.
0: Oui.
1: C'est ça. Vous êtes d'accord sur cette conclusion ?
2: Tout à fait. Et puis merci à toi de favoriser ce genre d'émission qui aborde ces sujets. C'est très important aussi. Merci pour d'être un peu celui qui permet à ce genre de choses de se faire.
1: Mais c'est un vrai plaisir hein, de vous entendre, de vous rencontrer, de vous entendre émission après émission partager vos expériences. Merci beaucoup. Donc nous arrivons à la fin de cette émission. Dialoguer, une émission pour mieux se comprendre. Et aujourd'hui, on en a compris tout le sens. Nous étions en compagnie du pasteur Pierre et de l'imam Ahmed. Et on se donne rendez-vous pour une prochaine émission. À bientôt. Au revoir.
2: Au revoir.
0: Merci. À bientôt.

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2: Que ferait-on sans inspiration dans la vie ? Je ne parle pas, bien sûr, que du fait de respirer de l'air pour pouvoir vivre, mais d'inspiration créatrice, d'idées nouvelles qui vous redonnent du pep, qui vous fait voir les choses sous un angle insoupçonné. Eh bien, c'est justement d'inspiration dont on va parler aujourd'hui.
1: Et oui, l'inspiration, c'est le point fort d'une courte phrase tirée d'un livre de la Bible qui s'appelle la Lettre aux Corinthiens. L'auteur de la lettre, c'est Paul, un apôtre de Jésus-Christ. Et quand il écrit cette petite phrase, il la place tout à la fin de sa lettre. Vous savez, le genre de choses qu'on glisse dans les salutations finales à l'intention des gens qu'on aime, avec deux, trois dernières recommandations importantes. Enfin, vous voyez le topo. Donc voilà ce que dit cette phrase. « Que l'amour inspire toutes vos actions ». Alors, ces quelques mots ne sont pas anodins du tout, il est bel et bien question d'inspiration, et c'est ce que notre invité Gilles Geyser relève aujourd'hui.
2: La Bible, Gilles Geyser la connaît bien. Il a été éducateur spécialisé et maintenant il occupe un poste de pasteur. Cette petite phrase, « Que l'amour inspire toutes vos actions », lui trotte dans la tête et lui amène quelques réflexions.
3: Que l'amour inspire toutes vos actions. Voilà un texte qui parle de l'inspiration de ma vie. C'est une bonne question. Qu'est-ce qui inspire nos vies ? Ce qui inspire notre comportement, c'est notre histoire, notre vécu. Naturellement, c'est notre histoire qui va inspirer notre comportement, notre passé qui va inspirer notre présent. Notre histoire de famille, notre histoire à l'école, notre histoire de relations, ça nous influence, obligatoirement. Quand on y pense, on se rend compte que c'est un sacré esclavage, en fait. Inspiré par notre histoire, on va la perpétuer. Et le problème, c'est qu'on a tous vécu des injustices, des préjudices, des manques d'amour, des peurs, des échecs ou des succès. On sait bien qu'il y a des choses qu'on aurait envie de changer, on a essayé même d'ailleurs plein de fois, puis ça marche pas. Alors pour s'en sortir, on essaye de comprendre notre fonctionnement, on essaye de voir où se trouve le nœud. Mais en fait, même si on sait où est le nœud de départ, où il y a eu la souffrance, ça change pas. Et là, on a ce texte qui vient nous dire que l'amour inspire toutes vos actions, comme s'il y avait une autre possibilité, une autre source d'inspiration. De manière générale, mon passé influence ma vie maintenant. Ça marche comme ça pour ma mémoire, ça marche comme ça pour la souffrance qu'on nous a faite, comme la souffrance qu'on a faite nous-mêmes. Notre passé influence notre vie. Alors je dis pas qu'on a tort de le dire, je pense que c'est juste, mais on peut pas dire que ça. Parce qu'il y a autre chose que mon passé dans ma vie. Il y a Dieu, il y a un Dieu qui est réel, qui fait irruption dans ce monde, qui vient prouver son amour. Et donc du coup, puisqu'il est là, alors je peux être inspiré par quelque chose d'autre que par ce que les autres m'ont fait. Je peux être inspiré parce que lui m'a fait. Il y a autre chose que mon passé dans ma vie, il y a Dieu. Et du coup, ma vie, elle peut s'appuyer sur autre chose que ce que les autres m'ont fait. Elle peut s'appuyer sur ce que lui a fait pour moi. Et c'est une absolue différence. Et du coup, je peux être vraiment délivré de l'influence de ce que les autres m'ont fait pour être habité de ce que Dieu a fait pour moi et que j'apprends à lire dans la Bible, au travers de la vie et de ce que Jésus a fait. Je peux être délivré de l'influence de mon passé pour pouvoir être libre de faire ce que Dieu m'appelle à vivre. Ce qui permet à l'apôtre Paul de dire que l'amour inspire toutes vos actions.
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1: Moula gaufre, ectoplasme, bachibouzouk. Victor Péqueux lève des sourcils étonnés. Voyons Langlois, vous vous sentez bien ? Le ton est froid. Le commissaire plaisante rarement et jamais dans son bureau. Pardon patron, je ne disais pas ça pour vous, non, mais c'est plus fort que moi quand j'ai vu le dossier qu'on vient de vous apporter. C'est effectivement un gros paquet que l'inspecteur dépose sur le bureau. Plusieurs documents s'étalent sur le meuble. Victor Péqueux les considère avec crainte. Encore une enquête improbable ? Quand donc retrouvera-t-il une recherche simple ? Une victime identifiée, des témoins solides, des indices indubitables, un peu de jugeote et un coupable rapidement arrêté. Voilà, voilà les enquêtes comme il les aime, Péqueux. Une enquête comme celle qu'on lui a prise à l'école de police. Il y a pas mal de temps, c'est vrai. Ne rêvons pas. Redescendons sur Terre. Une bande dessinée, plusieurs livres, des photos, des vieux papiers, des affiches, des papiers isolés. Mais qui m'envoie ça ? Langlois montre les étages supérieurs. Ça vient de là-haut, patron. Il pense que vous seul pouvez résoudre ce problème. Péqueux hausse les épaules, on lui fait croire qu'il est le meilleur et on lui colle toutes les corvées. Mais il ne la frappe pas tout seul, cette enquête. Non, il compte sur vous tous. C'est d'abord un film qui sort du paquet. Faudra-t-il le voir en entier, ce DVD ? Péqueux n'est pas un grand cinéphile et le temps lui manque, ce dossier est vraiment très épais. Une rue étroite d'un autrefois lointain. On entend des pas, des bruits de bottes. Ils se rapprochent, décidés. Trois ou quatre hommes apparaissent, puis d'autres encore. Leurs épées battent à leur côté. Elles sortent de leur fourreau. Un homme drapé dans un long manteau se dresse devant eux. Un large chapeau lui casse le visage. Il tire son épée lui aussi. Et c'est la bataille, furieuse, inégale. 1 contre 10, 1 contre 100. 100 hommes contre vous ? Les coquilles teintent, ding-dong, ma pointe voltige, une mouche, décidément. C'est au bedon qu'à la fin de l'envoi, je touche. Ce personnage, vous l'avez reconnu, non ? De ce cadet de Gascogne, bretteur et menteur sans vergogne, vous avez tous, au moins une fois, prononcé la fameuse tirade. Agressif, moi, monsieur, si j'avais un tel nez, il faudrait sur le champ que je me l'amputasse. Amical, mais il doit tromper dans votre tasse. Suivent ensuite le cap. La péninsule, l'hippocampe, l'éléphanto, Camélos. Bien sûr, il s'agit de Gérard Depardieu, de Cyrano de Bergerac. Victor Péqueux ne peut pas s'empêcher de dire à voix basse quelques vers de la tirade qu'il termine comme le célèbre héros. Si je me la sers moi-même avec assez de verve, je ne supporte pas qu'un autre me la serve. Mais Péqueux, lui, ne supporte pas de ne pas comprendre ce que vient faire Cyrano dans cette enquête. Les vieilles barbes ricanent. Quelques pellicules grises tombent sur les revers bien lisses de ces savantes ou de noirs et de morgues vêtues. Certains s'amusent vraiment. Il est rare que dans cette très honorable société, on entende pareille sornette. 80 jours, il est heureux pour vous, mon ami, que notre aliéniste ne soit pas là aujourd'hui. Et quel moyen de transport utiliserez-vous ? Les vents ? Pensez-vous qu'ils vous obéiront ? Les tapis volants ne sont que chimères inconfortables et... Savez-vous jouer de la flûte des Indes ? Mais c'est ces propos ridicules qui nous font perdre un temps précieux. Or, Phileas Fogg est un homme qui ne perd jamais son temps. Sa vie est réglée suivant un horaire très précis, détaillé à la minute près. Et il ne tolère aucune exception. L'imprévu n'existe pas, dit-il. Mais ce jour-là, ce mercredi 2 octobre, dans le cadre imposant du Reform Club de Londres, Phileas Fogg fait un pari. Un impossible pari que vous connaissez tous. Avec son valet passe-partout, il prétend faire le tour du monde en 80 jours, soit en 115 200 minutes. Je serai de retour ici même, le samedi 21 décembre, à 8h45 du soir. Faute de quoi, ajoute Phileas Fogg, les 20 000 livres déposés à ma banque vous appartiendront. Les enjeux sont fixés, les sommes engagées sont définies, le procès-verbal est signé. La nouvelle du pari fait le tour du Royaume-Uni. Les foules se passionnent. Vous connaissez les nombreuses tribulations de ce voyage. Phileas Fogg est poursuivi par le détective Fix, Passepartout est retardé par un procès à Bombay, tous les deux sont perdus dans les fumeries de Yokohama. Bon, passons, bouillonne notre commissaire. Oui, quand j'étais enfant, je dévorais Jules Verne, mais que vient-il faire maintenant dans cette enquête ? Doit-elle me faire voyager autour du monde, me faire plonger sous les mers ? Victor Peck, à ce stade de sa mission, se retourne vers vous. Il a besoin de votre aide. Vous pensez avoir trouvé ? Non ? Alors voyons la suite de cet imposant dossier. C'est maintenant un très vieux document que Victor Pecker retire de ce paquet. C'est un livre imprimé en 1666 chez Cochard à Paris. Le courrier volant ou le voyage chimérique au cours duquel Dominique González, aventurier espagnol, découvre un homme nouveau. C'est le titre. La lecture en est difficile, l'encre est effacée par endroits, la traduction est ardue. Pourtant, cet inconnu a inspiré beaucoup d'auteurs et de bien nombreuses histoires. Tenez l'anglois, lisez-moi ça, je n'ai pas le temps. Encore un vieux document ? C'est un système d'écriture universelle proposé en 1641. John Wilkins invente un langage philosophique universel. Ce sont des idéogrammes. Et alors, pense Peck, les Chinois l'ont trouvé bien avant lui, et c'est loin d'être compris par tout le monde. En 1638, Wilkins avait proposé une vision originale du monde, mais un grand incendie a détruit la majeure partie de ses écrits. Maintenant, dans les enquêtes qu'on me propose, bougonne Peck, je suis obligé de lire dans des vieux papiers à moitié brûlés au quart illisible. Il y a des historiens pour ça, c'est pas le travail de la police. Tiens, une partition de Jacques Offenbach. Elle date de 1875. C'est un opéra féerique, dit le sous-titre. Quelqu'un sait lire les partitions dans l'équipe ? Personne ne répond. Vous le savez, vous ? Offenbach a écrit tellement d'opéras, tous aussi entraînants les uns que les autres. Mais où celui-ci va-t-il nous entraîner ? À Vienne ? À Paris ? Ou plus loin ? Offenbach, tellement d'imagination. Tiens, encore une autre partition. Un morceau de Beethoven. Bon, ça ne nous avance pas beaucoup. Lui aussi a écrit tant d'œuvres remarquables, mais celle-ci semble être très connue et jouée très souvent au piano, en jugé par l'état des feuilles aux angles cornés. Oh ben, décidément, ce dossier est bourré de partitions. Gabriel Fauré, Camille Saint-Saëns, Massenet. En plus d'être policier, il faut aussi être musicologue. Alors là, c'est la suite bergamasque de Claude Debussy, avec un prélude en fa majeur, un menuet en la mineur et ah ben, il manque des pages pour la suite. Tant pis pour nous. Je pense que vous n'en avez pas besoin et que vous avez déjà une petite idée sur la solution de cette enquête. Une pause musicale s'impose. Une longue liste de nombres se suivent sur une feuille. Des données pour un logiciel, 3474, 380 400, 123 degrés Celsius ou Fahrenheit. 1 km 600. Ah, on a quand même une unité et ça a l'air d'aller vite. 27, 5 degrés 145. Peque met ce document de côté, ça ne lui dit rien du tout. Les chiffres ne l'ont jamais inspiré. Il aura une explication tout à l'heure, peut-être. Il a encore bien d'autres documents à découvrir. Voilà une série de drapeaux, tiens. Le Laos, la Mongolie, l'Azerbaïdjan, la Mauritanie, Singapour et d'autres qui ne sont pas identifiés. Il espère ne pas être obligé d'aller dans ces pays. Il ne déteste pas les voyages, mais avec sa femme et uniquement pour son plaisir. Quelques lames d'un jeu de tarot de Marseille, un texte écrit en sanskrit où il est question de Chandra. Notre commissaire ne lit pas le sanskrit, mais c'est le seul nom lisible sur ce papier. Un seul nom aussi sur une autre carte, Amaterasu. L'anglois, où en êtes-vous ? Le visage de son adjoint traduit l'abattement et l'incompréhension. Pourtant, Peck lui confie encore d'autres documents. En vrac, il y en a trop. Victor Peck ne comprend rien. Il a besoin de vos lumières. Cyrano de Bergerac, Debussy, Jules Verne. Vous avez peut-être une orientation à indiquer à notre mail, le recommissaire. Un gros nuage de fumée rousse, épaisse, étouffante, envahit le couloir du secteur H de l'immeuble. L'alerte est aussitôt donnée. Les équipes de secours se précipitent et recouvrent le sinistre d'une grosse mousse blanche. Une silhouette furieuse sort de la pièce en feu. « Ça pajou, mille millions de mille sabords, tonnerre de Brest, mais qui m'a fichu cette espèce de j'borge de pipe ? Ah, c'est encore ce zouave !»« Ah, je fais le zouave. Ah, je fais le zouave. Un petit homme en combinaison verte, des petites lunettes rondes, perché au-dessus d'une barbichette, se démène. Il entraîne derrière lui un petit chien qui se débat dans une sorte de combinaison orange, visiblement trop grande pour lui. L'homme est distrait et sourd. Espèce de cyclotron, tonnerre de Brest, un acolyte. Mais calmez-vous, capitaine, calmez-vous. Le professeur Tournesol a confondu votre pipe avec son cornet acoustique. Vous avez reconnu les personnages de Georges Rémy, Tintin, le capitaine Haddock, Milou et les Dupont ne sont pas loin. Mais que viennent-ils faire tous dans cette enquête? Pouvez-vous éclairer Victor Pequeux? Je vous disais qu'il aurait besoin de vous. Un gros obus est entré dans l'œil d'un visage tout rond. Six hommes à chapeau haute forme observent en riant cet événement. Vous vous souvenez peut-être de cette affiche de 1902 pour un film de Georges Méliès. Le commentaire qui l'accompagne précise que ce film marque les débuts de la mise en scène en studio, alors que les frères Lumière, eux, se contentaient de faire leur prise de vue uniquement en extérieur. Cette date marque la séparation entre le film d'imagination et le documentaire. Voilà une vieille photo de Herbert Wells sur un journal de 1901 qui annonce la sortie de son nouveau livre. Un disque vinyle de la Nouvelle-Orléans, une pièce de collection. Armstrong, ah, sa voix rocailleuse et le son si particulier de son instrument. Pequeux écoute tout. Son adolescence lui revient en mémoire. Ses parents le grondaient parce qu'il était toujours dans la lune, la rêvassée. Oh, il a bien changé depuis. Le devoir le rappelle à l'ordre. Il faut la finir, cette enquête. Il réunit toute son équipe dans son bureau. Il vous attend, vous aussi. Quel peut être le lien qui réunit Cyrano, Jules Verne, l'Espagnol Dominique González, Beethoven et Debussy, le drapeau du Laos, les aventures de Tintin et Armstrong? Ben, il ne s'agit pas de Louis Armstrong, mais de Neil Armstrong. Là, vous avez trouvé. Le point commun à tous ces indices, c'est la Lune. Si nous sommes souvent dans la Lune, seuls 11 hommes y sont allés réellement. Cyrano imagine de nombreux moyens pour s'y rendre. Jules Verne et Hergé ont décrit un voyage sur la Lune, Debussy a composé un clair de lune, Beethoven une sonate, Offenbach un voyage dans la Lune, l'Espagnol Dominique González a écrit un voyage chimérique dans la Lune. L'emblème du Laos, c'est la Lune. J'aurais pu vous parler des marais, de la lune de miel, des quartiers, des croissants. Je vous laisse rêver au clair de la Lune, mes amis Pierrot. Quant à moi, je m'éclipse.
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3: Pluie à la Saint-Sabine est une grâce divine. Bonjour à tous, nous sommes le 29 août, journée internationale contre les essais nucléaires. La première bombe atomique a été larguée le 6 août 1945 sur la ville d'Hiroshima au Japon, chacun s'en souvient. Mais les premiers essais nucléaires sont un peu plus anciens puisque le premier a été tenté en juillet 1945. Depuis lors, plus de 2000 essais ont été réalisés d'abord dans l'atmosphère, puis de façon souterraine ou sous-marine. La prise de conscience des dégâts occasionnés pendant ces campagnes d'essai a été lente à venir, mais peu à peu, de plus en plus de pays ont décidé de renoncer aux essais nucléaires. À San Francisco, le 29 août 1966, se tient le dernier concert public des Beatles, qui prend son nom fétiche en 1960, mais c'est seulement à partir de 1963 que ces tubes vont faire se trémousser la jeunesse de tous les continents. Cependant, les Beatles donneront ensemble un dernier concert improvisé sur le toit de leur studio londonien le 30 janvier 1960. 69. Décès de Michel Constantin, acteur français en 2003. Naissance de Michael Jackson.

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À 8h30, retrouvez l'intégrale de Paroles d'Assaut et dans un instant, place à votre chronique Un air de famille.

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1: Vous êtes maintenant à l'écoute de votre émission Un air de famille et je suis en compagnie de Anna Borges. Anna Borges, bienvenue.
2: Bonjour.
1: Merci de nous rejoindre ici à ce micro. Je rappelle que vous êtes formatrice à la transmission auprès des enfants et que vous êtes aussi aumônier en maison de retraite ou en EHPAD aussi. Aujourd'hui, vous souhaitez vous arrêter sur la notion de solitude. C'est quelque chose que vous retrouvez quand vous accompagnez les personnes âgées. Mais finalement, c'est aussi un sentiment qu'on véhicule tout au long de notre vie, la solitude.
2: Oui, oui, oui. C'est une des caractéristiques vraiment de la vie. On est tous seuls. Et on doit apprendre à être vraiment bienveillant avec l'autre, d'où l'importance du vivre ensemble, parce qu'on a besoin de l'autre et en même temps, l'autre ne peut pas nous satisfaire pleinement. Donc il faut aussi se suffire à soi-même.
1: Quand on est adulte, on arrive toujours à trouver des solutions pour échapper un peu à la solitude. C'est plus compliqué quand on est en fin de vie. Là, on est vraiment confronté à la solitude à ce moment-là.
2: Et je crois vraiment que cette notion de fuite est très importante. Souvent, on passe notre temps à fuir ce qui ne nous est pas agréable. La solitude n'est pas toujours vécue de manière agréable. Donc, on la fuit.
1: Comment est-ce qu'on se prépare à se confronter à la solitude quand on sera plus vieux? Comment est-ce qu'on se prépare à ça?
2: Ça commence très tôt.
1: Oui.
2: Ça commence à la petite enfance.
1: D'accord.
2: Et là est notre devoir d'adulte de pouvoir aider l'enfant, le tout petit, à apprivoiser la solitude, à la voir d'une façon positive, à la valoriser dans ce qu'elle contient de richesses et de promesses.
1: Ça veut dire que se préparer à la solitude, c'est y faire face toute la vie et c'est déjà l'apprivoiser au quotidien.
2: C'est-à-dire qu'en fait, concrètement, le parent, l'adulte que nous sommes, consciemment ou inconsciemment, nous n'aimons pas vraiment la solitude. Elle nous fait peur parce qu'elle nous renvoie à nous-mêmes. Elle nous renvoie peut-être à des peurs très, très profondes, à des expériences de vie peu agréables où on s'est senti seul, abandonné, mal aimé. Donc ce sentiment de solitude est très fort pour tous. Mais si je le vis mal moi-même, alors évidemment, je vais avoir peur que mon enfant se sente seul. Je vais mal vivre qu'il reste inactif. Et donc, je vais faire avec lui ce que je fais avec moi, c'est-à-dire une fuite en avant. Et au contraire, je ne vais pas du tout lui apprendre à accueillir cette solitude de manière positive et bénéfique. Alors je vais lui trouver des occupations, je vais l'inscrire à des tas d'activités. Quand il est à la maison, le silence qui résonne avec solitude, je vais mettre la télé. Sa chambre va être remplie de jouets, parce que la solitude, c'est aussi ne pas savoir quoi faire. Alors, il n'y a personne pour jouer avec moi, donc je vais le surinvestir dans toutes ces activités, dans toutes ces fuites. Et donc, en voulant bien faire, je suis en train de l'empêcher d'apprivoiser cette solitude et d'en faire une amie.
1: Donc en fait, pour l'aider à apprivoiser cette solitude, quels sont les éléments à transmettre?
2: Je voudrais juste vous lire une citation de Riemann, autre philosophe. « Si nous avons appris dans notre enfance à nous occuper de bon cœur, aussi souvent et aussi longtemps que nous le voulions, si nous avons eu la chance de nous adonner avec plaisir à des jeux constructifs, nous ne devons craindre ni l'ennui ni la solitude, car une fois seuls, nous trouverons toujours de quoi nourrir notre curiosité. »
1: Mais d'ailleurs, est-ce que l'ennui et la solitude sont similaires?
2: Ils peuvent l'être. Souvent, au départ, dans la solitude, il y a une sorte d'ennui. Il y a une sorte d'isolement, mais qui peut être très positif, très bénéfique, parce que cet isolement, cet ennui, va laisser l'espace du questionnement, de l'observation. Parce que je n'ai rien à faire, parce que tout d'un coup je suis inactif, alors je vais voir ce qui se passe autour de moi, je vais entendre. Si je suis dans la nature, je vais observer. Si j'ai autour de moi pas grand-chose pour jouer, mais je vais être créatif. Et on a tous des exemples dans notre vie, et surtout nos grands-parents, hein, et c'est là où la personne âgée peut être source d'inspiration, qui avait beaucoup moins de jouets et de sollicitations qu'aujourd'hui, eh bien, on peut voir qu'ils ont pu construire des cabanes, inventer des jeux ou de rôles déjà à l'époque, où ils étaient de grands inventeurs ou de grands voyageurs, et chacun avait son espace et sa place. Et donc, voilà comment, en laissant la part à la créativité, à la curiosité, j'aide mon enfant à se nourrir. Parce que dans ces occasions-là, il nourrit sa vie intérieure. Il apprend à connaître ce qu'il aime, ce qu'il n'aime pas, qui il est, à gagner confiance en lui, parce qu'il se voit capable de s'auto-alimenter.
1: Donc en fait, la solitude est un exemple très concret de l'importance de la transmission dès la petite enfance,
2: oui,
1: qui va nous permettre de traverser les différentes époques de notre vie et mieux les vivre.
2: Tout à fait. Et qui va nous éviter bien des frustrations, mais surtout aussi bien des illusions. Où je crois, parce que je vais dans des tas de divertissements, que je suis bien. Et Eric Fromm disait que cette fuite en avant, c'est surtout parce que nous voulons d'abord avoir au lieu d'être.
1: Anna Borges, merci beaucoup pour ce message que vous êtes venue nous apporter aujourd'hui dans Un air de famille. On se retrouve bientôt pour une prochaine émission. Merci.
2: Merci
1: au revoir.
2: À vous. Au revoir.
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0: Il est 9h, vous écoutez Albatros et c'est l'heure de l'opéra.
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2: Chers amis de l'opéra et des belles voix, bonjour. Notre invité d'aujourd'hui est né à Lyon, disons, pour ne pas donner son âge, ça ne se fait pas, dans la seconde moitié du XXe siècle. Mais elle a grandi à Bordeaux. Elle prend quelques cours de chant auprès d'une ancienne artiste lyrique, mais elle rêve alors de devenir danseuse puis actrice. C'est justement alors qu'elle interprète dans une comédie-ballet de Molière un lutin en fredonnant un air de Pamina que certaines personnes qui l'entendent lui conseillent vivement de prendre des cours de chant. Elle étudie au Conservatoire de Bordeaux et y obtient un premier prix. Admiratrice de l'actrice Nathalie Wood, par admiration, elle supprime le H de son prénom. Vous aurez bien sûr reconnu notre grand

de soprano coloratour, la splendide Nathalie Dessay, qui a rejoint le panthéon des grandes coloratours, John Sutherland, June Anderson, Edita Gruberova, sans oublier nos compatriotes Lily Ponce, Mado Robin et Maddy Mesplé. Mon propos n'est pas de dérouler le prestigieux curriculum vitae musical de Nathalie Dessay, qu'elle veuille bien me pardonner cette indélicatesse, mais plutôt de prouver, en l'écoutant, qu'elle est bien une des très grandes coloratures de ces dernières années. Place, sans plus attendre, au talent de Nathalie Dessay. Et, pour commencer, pour se mettre en oreille, le fameux, le célébrissime air des clochettes du deuxième acte de l'Acmé, de Léo Delibes. Certes, on a entendu 1000 fois cet air, et peut-être même un peu plus, mais on ne s'en lasse pas, surtout lorsqu'il est chanté par Nathalie Dessay. L'orchestre du Capitole de Toulouse est dirigé, bien sûr, par Michel Plasson.

L'opéra français, à mon avis, trop souvent négligé, voire dédaigné, surtout par rapport à l'opéra italien, est un des domaines de prédilection et de réussite de Nathalie Dessay. Écoutons-la dans la gavotte du troisième acte de Manon de Jules Massenet, célébrant la frivolité et le plaisir de vivre. Obéissons quand leur voix appelle, le chœur, les éléments et l'orchestre du Capitole de Toulouse sont dirigés par Michel Plasson.

Toujours l'Opéra français avec la valse de Juliette, « Ah, je veux vivre dans le rêve » du premier acte de « Roméo et Juliette » de Charles Gounod. Orchestre du Capitole de Toulouse, dirigé par Michel Plasson.

Ah, mon cher Emmanuel Chabrier, avec la danse tzigane du roi malgré lui. Au deuxième acte, il est un vieux chant de bohème. Patrick Fournier dirige l'orchestre philharmonique de Monte-Carlo.

Nathalie Dessay n'est pas seulement cette voix de cristal, pour utiliser un cliché certes battu et rebattu, mais combien justifié, capable de vocaliser avec virtuosité et légèreté jusqu'à l'extrême de sa tessiture, elle sait mettre sa virtuosité au service des personnages des rôles les plus dramatiques. Ainsi, Lucie de Lammermoor, de Donizetti, qui reste un de ses grands rôles. Je vous propose d'entendre deux trop courts extraits du chef-d'œuvre de Donizetti dans sa version française, version et non traduction, l'opéra ayant été écrit dans deux versions, une en français, une en italien, tout comme par exemple le Don Carlo de Verdi. Du troisième et dernier acte, deux extraits de la célèbre scène et air de la folie, Ah, c'est l'hymne des noces, puis Je vais quitter la terre. Outre Nathalie Dessay, nous entendrons Ludovic Tézier, baryton, dans le rôle d'Ashton, et Nicolas Cavalier, baryton basse, dans le rôle de Raymond. L'orchestre et le chœur de l'Opéra de Lyon sont dirigés par Evelino Pido. Dans Madame Bovary, Flaubert conduit Emma au Théâtre des Arts de Rouen pour y entendre Lucie de Lammermoor. Avec tout son talent, Flaubert décrit minutieusement l'ambiance, les décors, l'intrigue et surtout l'émoi ressenti par Emma à l'audition de cet opéra.

Après l'intensité dramatique de Lucie de Lammermoor, changement d'inspiration et de style avec un des compositeurs que Nathalie Dessay adore chanter, Jacques Offenbach. Pardonnez-moi la trivialité de l'expression, mais on a vraiment l'impression qu'elle s'éclate. D'abord, le burlesque duo de la mouche du deuxième acte de Orphée aux Enfers, dans lequel Nathalie chante avec un baryton du nom de Laurent Naouri, qui n'est autre que son mari, Marc Minkowski, dirigeant l'orchestre de l'Opéra de Lyon. Puis un air d'une œuvre moins connue d'Offenbach, Robinson Crusoé, sur lequel j'avoue avoir peu de renseignements, bien que je les ai cherchés, mais qui, ce qui paraît pour le moins curieux dans un Robinson Crusoé, comporte des rôles féminins, dont une certaine Edwige qui chante « Conduisez-moi vers celui que j'adore ». Pour Robinson Crusoé, nous retrouvons le chœur Les Éléments et l'orchestre du Capitole de Toulouse, toujours sous la baguette de Michel Plasson.

Olympia, des contes d'Hoffmann, le seul véritable opéra de Jacques Offenbach, reste un des triomphes de Nathalie Dessay. Mais lassitude, saturation, elle l'a tellement chanté que désormais elle ne veut plus en entendre parler. Écoutons-la quand même. La chanson d'Olympia dans l'acte 2, chanson d'Olympia à la célébrité non usurpée, les oiseaux dans la charmille, c'est Patrick Fournier qui dirige l'orchestre philharmonique de Montréal.

Alors qu'elle étudiait le chant au Conservatoire de Bordeaux, Nathalie, parallèlement, apprenait l'allemand. Après avoir remporté le concours Mozart organisé par le Staatsoper de Vienne, Nathalie intègre en 1993, pour un an, la prestigieuse troupe de l'Opéra de Vienne, histoire de se perfectionner avant de se lancer vraiment dans la carrière de soliste. La maîtrise de la langue allemande et son séjour viennois lui ouvrent les portes du répertoire mozartien dont Nathalie Dessay devient une des plus brillantes représentantes dans les rôles de soprano coloratour. Ainsi, dans le rôle de Pamina de La Flûte Enchantée. Au deuxième acte, Pamina, n'obtenant aucune réponse de son bien-aimé, se laisse aller à son chagrin. Toute sa foi en la fidélité humaine s'effondre. Ah, je sens qu'elle est disparue à jamais. Beauté et pureté de la voix, mais aussi émotion simple et touchante, se complètent dans cette interprétation que, pour ma part, je considère comme une des meilleures que j'ai pu entendre. Louis Langrée dirige The Orchestra of the Age of Enlightenment.

Et pour terminer, un joyau de l'art mozartien, un sommet du répertoire coloratour, le grand air de la Reine de la Nuit au deuxième acte de La Flûte Enchantée. L'interprétation que nous offre Nathalie Dessay est extraordinaire de pureté vocale, d'aisance, de virtuosité. Les aigus d'une pureté absolue, cristallin, sans cet éclat, ce son métallique que l'on entend parfois, même chez les plus grandes. J'ai eu beau chercher dans mes souvenirs, comme dans ma discothèque, l'interprétation que je place au-dessus de toutes les autres, c'est celle de Nathalie Dessay. Certes, cela

0: C'est à regret que nous quittons, Nathalie le sait. Nous savons que des problèmes vocaux lui ont fait choisir une autre orientation de carrière. Quoi qu'il en soit, nous exprimons à Nathalie le sait toute notre reconnaissance pour les joies qu'elle nous a données. Et nous lui souhaitons bonne route et succès dans sa nouvelle carrière. Au revoir, chers amis de l'Opéra, et à bientôt peut-être.
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2: Vous écoutez Albatros, dans un instant, retrouvez les voix de Lyre au Havre, puis retour à la musique classique en compagnie de Daniel à 10h10.
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4: Je vais vous lire un extrait de La Révolution des fourmis de Bernard Werber aux éditions Le Livre de Poche. Sur l'écran vidéo surplombant le box des accusés, venait d'apparaître le visage de Maximilien. Il avait un sourire bizarre, presque gourmand. Un gros plan avait cloué Julie sur place. On y voyait Maximilien, le regard fiévreux, armé d'un coupe-ongle. Il tenait des fourmis et les décapitait une à une, tout près de l'objectif de sa caméra. Cela produisait à chaque fois un petit bruit sec. « Que se passe-t-il? Quelle est cette mascarade ?» demanda le juge. L'huissier vint lui murmurer quelque chose à l'oreille. Maximilien s'était enfermé chez lui, et grâce à une simple caméra vidéo et au relais de son ordinateur, il transmettait cette scène par le biais des lignes téléphoniques. Les décapitations de fourmis se succédaient, puis, fatigué sans doute d'avoir oxy une centaine d'entre elles, il sourit à la caméra, ramassa les corps suppliciés et les épousseta négligemment pour les jeter dans sa corbeille à papier. Ensuite, il saisit une feuille et, se plaçant bien face à la caméra, il articula. « Mesdames et messieurs, l'heure est grave. Notre monde, notre civilisation... Notre espèce sont menacées de disparition. Un terrible ennemi se dresse sur notre seuil. Qui nous met ainsi en danger? L'autre plus grande civilisation, l'autre plus grande espèce de la planète. J'ai nommé les fourmis.

0: Je les ai étudiées depuis quelque temps. J'ai étudié leur influence sur les hommes, mais surtout, j'ai installé sur un simulateur de civilisation un programme visant à savoir ce que serait le monde si les fourmis avaient accès à notre savoir technologique. J'ai constaté ainsi que les fourmis, qui nous sont supérieures par leur nombre, leur pugnacité et leur mode de communication, ne mettraient pas plus de 100 ans à nous réduire en esclavage. Avec l'apport de nos technologies humaines, tous leurs pouvoirs seront surdimensionnés. Je sais, mesdames et messieurs, cela, pour certains d'entre vous, paraîtra aberrant. Je pense cependant que nous ne pouvons pas courir le risque de vérifier cette hypothèse. En conséquence, il nous faudra détruire les fourmis et, en priorité, ces fameuses fourmis civilisées qui se sont appropriées la forêt de Fontainebleau. Je le sais, quelques-uns parmi vous les trouveront sympathiques. D'autres estiment qu'elles peuvent nous aider et qu'elles ont des choses à nous apprendre. Ils se trompent. Les fourmis sont le pire fléau que l'humanité ait jamais connu. Une seule cité fourmi tue chaque jour proportionnellement plus d'animaux qu'un pays humain tout entier. Elles écrasent d'abord, puis utilisent comme du bétail toutes les espèces vaincues. Aux pucerons, par exemple, elles coupent les ailes pour mieux les traire. Après les pucerons, ce sera un jour notre tour. Ayant pris conscience du danger que représentent les fourmis intelligentes pour l'humanité, j'ai décidé en tant qu'humain, moi, Maximilien Linhart, de détruire la partie de la forêt de Fontainebleau qui, en raison de l'insouciance d'un groupuscule d'humains, grouille maintenant de fourmis initiées à notre technologie. Et si c'est nécessaire, je réduirai en cendres la forêt tout entière. J'ai longuement réfléchi et pensé à l'avenir. Si nous ne détruisons pas maintenant ces 26 000 hectares de forêts contaminées, il nous faudra sans doute un jour détruire toutes les forêts du monde. Pour l'heure, cette infime amputation évitera une gangrène générale. Le savoir est comme une maladie contagieuse. Je vous ai lu un extrait de « La révolution des fourmis » de Bernard Werber aux éditions Le Livre de Poche.
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1: Des castagnettes sous la plume d'un compositeur russe. Mais oui. Il faut savoir que beaucoup de compositeurs russes romantiques et aussi de l'Europe entière ont été très influencés par les nuits d'été à Madrid. Voici donc un souvenir d'une nuit d'été à Madrid sous la plume de Mikhail Glinka.

0: C'était Souvenir d'une nuit d'été à Madrid, œuvre symphonique de Mikhail Glinka. L'orchestre symphonique Tchaïkovski de la radio de Moscou était dirigé par Vladimir Fedoseyev.
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Je vous propose de retrouver Carl Nielsen. Nous avons déjà eu l'occasion d'entendre ce compositeur danois. Carl Nielsen, post-romantique, 1865-1931, un grand symphoniste, un habile orchestrateur, dans sa symphonie numéro 2 intitulée « Les quatre tempéraments », « Allegro, commodo e flemmatico », c'est ainsi que s'intitule le second mouvement de cette

0: avec un mouvement intitulé Phlegmatique. Ce second mouvement de la symphonie numéro 2, Les Quatre Tempéraments de Carl Nielsen, c'était avec Herbert Blomstedt à la tête du San Francisco Symphonic Orchestra.
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2: À présent, un petit peu d'insouciance, insouciance légère, avec l'orchestre symphonique de Berlin que dirige Robert Stolz dans la musique de Johann Strauss, fils. Nous entendons Toi et toi, opus 367.

0: c'est pas faux. Quand on lui demande ce qu'il croit, le théologien Eric Fuchs apporte une précision d'importance.
1: Mais le socle me dérange. J'aime pas la formule parce que ça a l'air d'être un contenu. La foi, bien sûr, a un contenu, mais c'est pas le contenu parce que le contenu varie selon les cultures, selon les formules. On voit bien qu'un homme du Moyen-Âge ne disait pas la même chose qu'un homme, etc., et qu'aujourd'hui, etc. Ce que je crois m'importe moins que en qui. C'est ça qui me semble important. C'est celui en qui on croit. Ce Dieu-là, qui n'est pas n'importe quel Dieu, qui est un Dieu manifesté par un homme extraordinaire, vraiment extraordinaire, et en même temps très ordinaire, qui a été Jésus. Et ça, c'est fondamental et c'est inouï. Quand on y réfléchit, ça fait 20 siècles que, quand même, ça se transmet et ça change des vies, ça transforme des gens, des sociétés aussi.
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3: Nous vous donnons rendez-vous autour du Nocturne, extrait du Songe d'une nuit d'été de Félix Mendelssohn avec l'Orchestre philharmonique slovaque.

0: C'était l'Orchestre Philharmonique Slovaque sous direction de Victor Bramal dans le Nocturne, extrait du Songe d'une nuit d'été de Félix Mendelssohn.
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2: Si vous ouvrez grand vos fenêtres, vous verrez s'envoler la petite flûte de Jean-Louis Beaumadier. C'est le tourbillon.

0: C'était le tourbillon valse opus 212 de Eugène Damary.
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0: Nos voyages musicaux nous permettent de redécouvrir les instruments. Ici, l'alliance fantastique entre la flûte et la harpe avec un extrait de la suite opus 6 de Bernard Ilse. Nous écoutons la bacchanale à la flûte thirimulaire, Pascal Zanlonghi à la harpe.

0: C'était Bacchanal, extrait de la suite Opus 6 de Bernard Ilse, avec Pascal Zanlonghi et Thierry Muller.
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0: Il est 11h, merci d'écouter Albatros. Avant de retrouver Daniel et Musique Pluriel, c'est l'heure de votre chronique des gens comme vous et moi.
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2: Que ferait-on sans inspiration dans la vie ? Je ne parle pas bien sûr que du fait de respirer de l'air pour pouvoir vivre, mais d'inspiration créatrice, d'idées nouvelles qui vous redonnent du pep, qui vous fait voir les choses sous un angle insoupçonné. Eh bien, c'est justement d'inspiration dont on va parler aujourd'hui.
1: Et oui, l'inspiration, c'est le point fort d'une courte phrase tirée d'un livre de la Bible qui s'appelle la Lettre aux Corinthiens. L'auteur de la lettre, c'est Paul, un apôtre de Jésus-Christ. Et quand il écrit cette petite phrase, il la place tout à la fin de sa lettre. Vous savez, le genre de choses qu'on glisse dans les salutations finales à l'intention des gens qu'on aime, avec deux, trois dernières recommandations importantes. Enfin, vous voyez le topo. Donc voilà ce que dit cette phrase. Que l'amour inspire toutes vos actions. Alors, ces quelques mots ne sont pas anodins du tout, il est bel et bien question d'inspiration, et c'est ce que notre invité Gilles Geyser relève aujourd'hui.
2: La Bible, Gilles Geyser la connaît bien. Il a été éducateur spécialisé et maintenant il occupe un poste de pasteur. Cette petite phrase, « Que l'amour inspire toutes vos actions », lui trotte dans la tête et lui amène quelques réflexions.
3: Que l'amour inspire toutes vos actions. Voilà un texte qui parle de l'inspiration de ma vie. C'est une bonne question. Qu'est-ce qui inspire nos vies ? Ce qui inspire notre comportement, c'est notre histoire, notre vécu. Naturellement, c'est notre histoire qui va inspirer notre comportement, notre passé qui va inspirer notre présent. Notre histoire de famille, notre histoire à l'école, notre histoire de relations, ça nous influence, obligatoirement. Quand on y pense, on se rend compte que c'est un sacré esclavage, en fait. Inspiré par notre histoire, on va la perpétuer. Et le problème, c'est qu'on a tous vécu des injustices, des préjudices, des manques d'amour, des peurs, des échecs ou des succès. On sait bien qu'il y a des choses qu'on aurait envie de changer, on a essayé même d'ailleurs plein de fois, puis ça marche pas. Alors pour s'en sortir, on essaye de comprendre notre fonctionnement, on essaye de voir où se trouve le nœud. Mais en fait, même si on sait où est le nœud de départ, où il y a eu la souffrance, ça change pas. Et là, on a ce texte qui vient nous dire que l'amour inspire toutes vos actions, comme s'il y avait une autre possibilité, une autre source d'inspiration.

0: De manière générale, mon passé influence ma vie maintenant. Ça marche comme ça pour ma mémoire, ça marche comme ça pour la souffrance qu'on nous a faite, comme la souffrance qu'on a faite nous-mêmes. Notre passé influence notre vie. Alors je dis pas qu'on a tort de le dire, je pense que c'est juste. Mais on peut pas dire que ça. Parce qu'il y a autre chose que mon passé dans ma vie. Il y a Dieu, il y a un Dieu qui est réel, qui fait irruption dans ce monde, qui vient prouver son amour. Et donc du coup, puisqu'il est là, alors je peux être inspiré par quelque chose d'autre que par ce que les autres m'ont fait. Je peux être inspiré par ce que lui m'a fait. Il y a autre chose que mon passé dans ma vie, il y a Dieu. Et du coup, ma vie, elle peut s'appuyer sur autre chose que ce que les autres m'ont fait. Elle peut s'appuyer sur ce que lui a fait pour moi. Et c'est une absolue différence. Et du coup, je peux être vraiment délivré de l'influence de ce que les autres m'ont fait pour être habité de ce que Dieu a fait pour moi et que j'apprends à lire dans la Bible, au travers de la vie et de ce que Jésus a fait. Je peux être délivré de l'influence de mon passé pour pouvoir être libre de faire ce que Dieu m'appelle à vivre. Ce qui permet à l'apôtre Paul de dire que l'amour inspire toutes vos actions.
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Je vous invite dans notre émission Musique Plurielle à découvrir ou redécouvrir la symphonie en ré mineur de César Franck. César Franck est né en 1822, mort en 1890. Il a composé une symphonie, un véritable chef-d'œuvre. Le premier mouvement de cette symphonie, c'est Lento Allegro Non Troppo, avec Alain Lombard à la tête de l'Orchestre National Bordeaux-Aquitaine.

0: C'était Lento Allegro d'Entropo, le premier mouvement de la symphonie en ré mineur de César Franck avec Alain Lombard à la tête de l'Orchestre National Bordeaux-Aquitaine.
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1: Nous vous avons déjà invité à fermer vos fenêtres. Nous réitérons la demande. C'est le Volubourdon avec Rimsky-Korsakov.

0: tant pis pour vous. C'était le vol du bourdon. Mais comme le bourdon ne pique pas, vous pouvez réouvrir vos fenêtres.
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2: Une émission de jazz, aujourd'hui en compagnie de Claude Nougaro. Je n'ai pas la prétention de vous présenter notre célèbre Toulousain, mais simplement d'effleurer la relation amoureuse qu'entretenait le troubadour cathare, comme il se qualifiait lui-même, avec sa famille musicale du jazz. Eddie Lewis était la voix de l'orgue de Nougaro. En 1971, Claude composa sa chanson « C'est Eddie » en son honneur. La musique est de Jacques Datin. Hors de l'eau, un orgue a surgi. 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À l'horizon, l'orgue se hisse. Oh, hisse et oh, c'est Lewis. Michel Legrand est à la direction de son orchestre.
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0: Maurice Vander était l'arrangeur de Nougaro, son pianiste et chef d'orchestre. D'après le Blue Rondo à la turque de Dave Brubeck, avec Maurice Vander et son orchestre, voici À bout de souffle.
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1: Le chant traditionnel « Go down, Moses, let my people go » a été repris par Nougaro en l'honneur de son interprète, Louis Armstrong. Les arrangements sont de Maurice Vander qui dirige son orchestre.

Voici deux chansons de 1962, issues de la collaboration si efficace entre Michel Legrand et Claude Nougaro, qui a produit des titres qui resteront longtemps dans nos mémoires. Tout d'abord, Sur l'écran noir de Mes nuits blanches, le cinéma.

Le compositeur Jacques Datin a écrit le jazz et la java. Tout d'abord, pour Marcel Amont. La mélodie du refrain est empruntée à Dave Brubeck, « Three to get ready ».

Claude Nougaro avait une grande admiration pour Édith Piaf. Sur une musique de Wayne Shorter, il compose en 1977 les paroles de « Comme une Piaf au masculin ».

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Serge Gainsbourg devait interpréter le rouge et le noir.

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1: Michel Legrand et son orchestre accompagnent encore et toujours Claude Nougaro. L'enseigne au néon à l'entrée du bouge éclaire la chambre noire d'une lueur rouge quand descend le soir. Et pour terminer cette émission consacrée à Claude Nougaro, et simplement parce que j'aime ça, je vous offre le chat. Chaque fois qu'il a affaire aux souris, il a envie de donner sa langue au chat. Au revoir Claude Nougaro.

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1: Bonjour, c'est Portrait, une émission proposée et animée par Claire-Lise Chaubelet.
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3: Je suis à l'abbaye de Montivilliers, ou plutôt dans le réfectoire gothique de l'abbaye de Montivilliers, près du Havre, où je vais visiter en compagnie des artistes, ou plutôt de deux des trois artistes, une exposition de peintures et de sculptures et d'installations et de plein de surprises. Alors, notre première invitée, eh bien, c'est Diane Guéniaud.
4: Bonjour.
3: Et son père, Yves Guéniaud, dit Vendy.
5: Bonjour.
3: Et puis, il y a aussi votre père et grand-père, et nous allons parler de ses œuvres. Il est décédé il y a déjà quelques années, mais vous exposez ses œuvres conjointement aux vôtres. Trois générations d'artistes, ça fait quoi, Diane ?
4: En tout cas, c'est un beau projet à essayer de réunir ces trois artistes, et surtout trois époques différentes. Voilà, je trouvais que c'était aussi un peu un challenge d'essayer d'amener des choses qui sont plus de l'art contemporain, de l'installation, avec des toiles

0: aussi de deux époques différentes, c'est pas quelque chose qu'on voit souvent, et donc en fait je trouvais ça assez intéressant de se mettre au défi et d'ouvrir le regard, voir les connexions. Donc c'est plutôt un beau moment et un beau challenge.
1: Est-ce que vous vous êtes bien entendus tous les deux? Est-ce qu'il y a des frictions? Parce que les artistes quand même, des fois...
2: Non, pas trop, ça va.
1: Est-ce que vous êtes fiers, Yves, d'avoir votre
2: On est fiers parce que c'est
1: Pierre
2: une première, c'est une première quand même de faire une expo comme ça, intergénérationnelle. Moi, j'exposais avec mon père il y a 50 ans, mais depuis, je n'ai pas fait d'autres expos. Enfin oui, on a exposé aussi dans les années 80 ensemble avec mon père et dans d'autres artistes. Mais c'est vrai qu'avec Diane, c'est une première déjà, enfin c'est une grande première.
1: Alors Diane et Yves, on va se promener dans l'expo. Et pour ceux qui pourront venir se déplacer, ils auront déjà vu un petit peu radiophoniquement les œuvres. Et puis pour les autres, on va décrire quand même un petit peu, parce qu'il y en a qui ne pourront pas forcément se déplacer.
0: Très bien.
1: Peut-être qu'on pourrait commencer par ces vases qui sont là au centre. C'est vous, Diane?
0: Oui. Alors là, en fait, c'est le premier espace qu'on a pensé un peu comme la galerie de portraits. Le portrait aussi, l'idée de la famille un peu, de faire, de ramener un peu ces portraits des personnes, voilà, qui ça peut être que l'exposition parle aussi de transmission, d'héritage, familial. Donc moi, j'ai voulu répondre à ces toiles avec des vases que j'avais réalisés en silicone. Donc ce sont des vases mous, des vases malléables, qui d'ailleurs en plus prennent une forme, se figent un peu avec le temps. Donc certains tombent et se figent dans leur chute. Et c'est des vases avec des visages. Donc il y avait vraiment l'idée un peu de sorte de masque, vase-masque, et aussi un peu l'idée des porte-voix. Donc en fait, moi je travaille beaucoup avec des pièces qui sont toujours des contenants. Donc il y a toujours un trou en général quelque part. Et en fait, ça parle aussi de comment on habite. Donc en fait, comment on habite son identité, comment on habite aussi son corps. Donc là, il y a vraiment l'idée du visage de la personne, comment on habite notre identité, quoi.
1: Diane Guéniou, quel est l'héritage dont vous parliez, si vous deviez le qualifier en 3 ou 4 mots?
0: L'héritage, je pense que ça vient plutôt d'une ouverture, en tout cas à la culture. C'est ça, je pense qu'en fait, moi, j'ai un héritage culturel.
1: Vous êtes tombée dedans
0: quand vous étiez petite. Oui, voilà, et c'est ça. Et en fait, c'est vrai que j'ai eu la chance d'avoir eu un héritage culturel, en tout cas une transmission culturelle. Peut-être après, que j'ai lâché des bouts et je me suis fait mon propre parcours. Mais c'est vrai que voilà, tout le monde n'a pas forcément ça à la maison. Donc c'est surtout de ça dont je parlerai. De voir des gens aussi autour de nous faire des choses. Qui nous invite à faire des choses aussi nous-mêmes.
1: Yves Guéniou, vous avez aussi la possibilité de parler d'héritage.
2: Oui,
1: moi, vous avez la possibilité.
2: Je suis tombé dedans dès ma naissance, on va dire, puisque mon père avait son atelier, voilà, il peignait beaucoup, il dessinait beaucoup, il nous emmenait effectivement dans les musées, voilà. Et donc on était dedans, dans ce bain de peinture et de culture.
1: Ici, on est très très bien installé puisque on a les vases de Diane derrière. Ici à droite, on a une œuvre de vous, Vandy, et ici à gauche, un portrait.
2: L'autoportrait de mon père par lui-même et mon autoportrait en gouache. Voilà.
1: J'aimerais que vous puissiez décrire d'abord celui-ci et puis ensuite les deux autres.
2: Alors ça correspond à, j'irai par mes débuts puisque c'est 1974. Et donc, c'est le portrait de Maïtena qui avait posé avec une robe particulièrement colorée. Et donc,
1: votre palette est très colorée, de toute façon.
2: Oui, j'étais déjà dans cette dimension colorée. J'avais eu le prix Friez à Paris en 73, donc ça se correspond. Un an après, j'avais été un peu reconnu par les artistes parisiens de ce qu'on appelle les peintres de la réalité poétique. Donc, je cite toujours Cavaillès, Le Gueux, des gens Saboureau, Plançon, Caillard. Et voilà, tous ces gens-là étaient dans cette mouvance-là, on va dire. Limouze aussi, qui était président du Centre d'automne de Paris. Voilà, que j'ai
1: rencontré.
2: Alors,
1: on va revenir plutôt ici, à aujourd'hui, devant ces œuvres-là. Cet autoportrait que vous avez fait, il date de quand?
2: Ça date d'une expo que j'ai fait à l'Espace Claude Monet. En 1992, il a 34 ans exactement, et donc on avait fait une super expo de portraits à Claude Monet, il y avait attiré un monde fou, hein, qui était vraiment extraordinaire. J'ai une vidéo là-dessus d'ailleurs, que j'ai jamais édité, mais qu'il faut que je fasse éditer.
1: Alors, on va revenir à Diane. Diane, est-ce que c'est vraiment votre grand-père? Est-ce que vous le reconnaissez?
0: Oui,
1: si vous ne l'avez pas connu si jeune.
0: Non, mais ça, c'est exactement à quoi il ressemblait. Ouais. Complètement.
1: Ici, c'est une facture qui est évidemment plus ancienne, quoique extrêmement moderne. Il y a une touche qui est vraiment moderne. Il date de quand, ce portrait-là, Yves ?
2: Bon, je dirais des années 90. Il avait quoi ? Il avait 60... Oui, la soixantaine, je dirais, oui. Alors, 85, 90. Mais alors là, on voit justement que c'était un disciple, un peu... Alors, ses grandes idoles, c'était Degas. Il y avait le portrait de Chardin dans son atelier. Donc, Chardin, il y avait Degas, il y avait Ingres. Donc, des gens qui étaient quand même des spécialistes du dessin. Et donc, voilà, des grands dessinateurs.
1: Alors, on continue avec peut-être cette œuvre-là. Yves, nous arrivons, ou plutôt Vendie, nous arrivons devant cette œuvre qui est avec toutes sortes de portraits. Racontez-nous.
2: C'est une œuvre un peu synthétique où j'ai voulu représenter mes deux premiers enfants, c'est-à-dire Maïlis et Alexandre, avec des espèces des mots, des signes aussi kabbalistiques, compas, puis
1: c'est pourquoi c'est kabbalistique le compas ?
2: C'est des choses un peu maçonniques,
0: en
2: on va dire, voilà,
0: maçonniques.
2: Et alors le symbole de la balance qui est.
1: Et il y a la vanité derrière là au fond, un crâne.
2: Il y a un crâne, c'est-à-dire la confrontation au temps qui passe, voilà. Et
1: derrière, vanitas vanitatum.
2: Voilà, et puis oui, c'est un peu une vanité, comme j'en ai vu chez d'autres artistes. Et donc là, un peintre, et le bord de mer, vous voyez, tout un mélange, voilà. La planisphère aussi, un livre qui représente peut-être la Bible, ou voilà, un livre de connaissances.
1: Et l'artiste qui est là, au centre, ou le personnage, il a quoi dans les mains, cette espèce de pointe ?
2: Alors, il a un diamant, voilà, il a un diamant. C'est-à-dire que c'est un symbole géométrique platonicien, on va dire, hein, fondamental. C'est-à-dire deux pyramides inversées. C'est ce qu'on appelle l'octaèdre. Et donc ça, c'est un symbole d'art, on va dire. Tous les artistes ont connu ce symbole, en tout cas. Voilà, donc, je ne sais pas pourquoi j'ai fait ça. C'est venu comme ça.
1: Ici, Véro au ruban, c'est votre épouse.
2: Ouais, Véronique, femme du lac.
1: Elle a posé pour vous, c'est
2: votre photo.
1: Elle a posé. Elle a l'air déterminée, on reconnaît bien son regard.
2: Oui, elle est tout à fait concentrée, rayonnante, un peu athlétique, on va dire. Donc, ça exprime une puissance. Voilà.
1: Diane, vous avez une ressemblance avec votre mère, avec votre père aussi d'ailleurs. Est-ce que vos parents vous servent de modèle de temps en temps ?
0: Oui. De temps en temps, oui, complètement.
1: Emmenez-nous, on vous suit. Emmenez-nous vers une œuvre que vous avez réalisée. Et oui, là, voilà Diane, effectivement. Je vous suis. Allons-y. Marchons dans l'exposition. Et puis, on s'arrête devant l'œuvre que vous voulez.
0: Et bien, donc, en fait, on avait proposé de... Donc, les vases aussi étaient un lien entre les portraits. Et puis après, on arrivait, en fait, dans une partie qui était plutôt les bouquets. Les vases aussi. Donc c'était aussi une manière de faire lien. Parce que moi, en fait, c'est ça qui m'a vraiment aussi questionnée pour cette exposition, c'était de faire lien. Voilà, c'était de trouver des échos, des résonances, et donc raconter aussi un peu une histoire comme ça à travers les œuvres.
1: C'est ce qui se passe d'ailleurs, puisque depuis le début, et ensuite on va aller là-haut, puisque le reste de l'exposition est au premier étage, il y a une sorte de voyage que vous nous proposez.
0: Voilà, donc là, en fait, encore une fois, on peut retrouver un de mes vases mous, qui a justement, encore une fois, qui s'est adossé contre le socle et qui résonne avec deux tableaux de bouquets et de fleurs de Claude Guéniou. Voilà, exactement. En face aussi, une très belle toile de l'atelier que je trouve magnifique, de Claude Guéniou aussi. Et en fait, à l'arrière, je crois qu'on a des bouquets de Vendie. En tout cas, on a encore du Claude Guéniou et ici on a encore des fleurs, voilà, très colorées. Moi, c'est vrai que j'ai beaucoup aussi gardé la couleur dans mon travail que sûrement mon père m'a fait aussi découvrir.
1: Et comment c'était quand vous étiez petite ? Avec votre père artiste, évidemment.
0: Je pouvais, je dessinais, j'étais encouragée à dessiner, mais il dessinait aussi avec moi d'ailleurs. Et on faisait aussi beaucoup d'argile, de sculpture. Mes activités, ça tournait beaucoup autour de ça, quand même. Beaucoup.
1: Vous saviez que vous vouliez déjà devenir artiste quand vous étiez petite ?
0: Non, je voulais devenir styliste. Voilà.
1: Bon, alors, vous êtes presque devenue styliste, si on se téléporte là-haut.
0: Oui, après, je ne les considère pas... Je les considère comme des sculptures, oui. des sculptures molles. Encore une fois, toujours le mou, c'est marrant. Mais oui, en effet, j'ai fait des études de stylisme. Et je me suis tournée après de manière autodidacte, je considère, vers l'art visuel, où j'ai appris un peu par moi-même à trouver mon univers, quoi, qui découlait beaucoup des vêtements aussi. Mais en tout cas, ouais, voilà, ce côté de la couleur qui me plaît beaucoup, j'aime beaucoup cette toile aussi.
1: Cette toile, elle a un petit côté pointilliste, Vandie, avec beaucoup de matière. C'est évidemment de l'huile, c'est un très grand format. Vous savez ce que demandent habituellement les visiteurs, c'est combien de temps vous avez mis pour faire ça.
2: Et je donc la question. Pas le temps. Justement, j'ai écrit dans la publication de la petite revue de Montivier, comme quoi l'artiste, lui, finalement, le temps nous plie. L'art nous aide à déplier le temps qui nous domine, en fait, qui nous plie. Hein. Et puis ensuite, l'artiste le replie à sa manière. Donc c'est vrai que moi, le temps, finalement, ça compte pas, justement, dans une œuvre d'art. On peut y passer 3 heures, on peut y passer 3 jours, on peut y passer 3 mois. Donc le temps n'est pas important. Et c'est ça l'intérêt de l'art, pour moi, c'est de prendre le temps, finalement. Mais le temps de l'artiste, qui a pris le temps.
1: C'est une méditation.
2: Oui, c'est une méditation, tout à fait. Et donc, on n'en sort pas de cette méditation. On peut y rester des heures à regarder un truc comme ça.
1: Et puis, en plus,
2: il y a des tas de choses à voir.
1: Qu'on y passe n'a pas vraiment d'intérêt, puisque lorsque vous avez une sorte de fulgurance pour peindre, oui, ça peut être extraordinairement réussi. Alors que si vous y passez 3 mois ou 3 ans, ça peut être laborieux et se sentir.
2: Oui,
1: donc, du coup, le temps n'a pas vraiment d'importance.
2: Il n'y a pas de temps, finalement. Il n'y a pas de temps.
0: Après, il y a aussi le temps. Le temps n'est pas que quand on fait. Il y a aussi tout le temps de la réflexion, le temps de la recherche, le temps de ce qui macère un peu, ce qui mature à l'intérieur de nous, ce qui n'est pas forcément le temps au travail.
1: Et voilà. Donc du coup, quand le visiteur pose la question « combien de temps ?», est-ce que c'est le temps où le pinceau touche la toile ? Ou est-ce que c'est le temps où on regarde les choses ? Ou est-ce que c'est un ensemble ? Et même le soir, quand on dîne, eh bien, on est encore dans sa toile et on est encore dans sa création, dans ses œuvres molles. D'ailleurs, les œuvres molles, ça me fait penser à quelqu'un.
0: À Dali, oui.
2: Salvador.
1: Est-ce que vous avez été inspiré par cet artiste ?
0: Non. J'aime beaucoup ces toiles des œuvres, enfin des montres molles, etc. Ces toiles-là, je les aime beaucoup. Quoique, peut-être, il y a une pièce en haut qui pourrait faire penser aussi à une sorte de créature

0: Alors, continuons encore un petit moment avant de monter au premier étage. Et ici, nous avons, on dirait du verre, Diane. Qu'est-ce que c'est ?
1: C'est de la résine, résine colorée.
0: Ça, c'est dur, c'est pas mou, ça.
1: Non, ça, mais ça fait comme si c'était mou, parce que ça fait comme
0: oui,
1: si c'était
0: fait.
1: En train de choir
0: de fondre.
1: Aussi.
0: Et c'est posé sur des plaques de mousse que vous avez bombées pour que ce soit exactement
1: oui.
0: dans le ton.
1: Oui, parce que moi, je travaille beaucoup la couleur, mais alors pour le coup, je travaille la couleur en dégradé, parce que je travaille beaucoup autour des thématiques de la métamorphose, de la transformation, bah, du temps aussi. On peut voir un peu là, avec des choses qui sont des restes de métamorphose, des choses qui vont durer dans le temps un peu comme des fossiles, d'où aussi l'usage de la résine qui reste dans le temps. Et en même temps, voilà, enfin moi je l'appelle, ça s'appelle Les Survivants, c'est aussi beaucoup tiré d'un livre de Georges Huberman qui parle justement de cette idée de survivance, donc des vêtements, des objets qu'on laisse après la présence du corps, qui m'a beaucoup inspirée. Et donc on a décidé, donc les mousses c'est un peu comme des lits d'ailleurs, elles se reposent ou elles sont endormies, on ne sait pas trop. Et on a décidé de les présenter devant des toiles qui représentent des nus allongés, pour justement cette idée du corps allongé, du corps chu, du corps relâché, en même temps peut-être sur les mousses, sur des lits, sur des serviettes, voilà, dans l'herbe. Donc il y a vraiment cette idée de position allongée.
0: Vandy, vous faites poser des modèles ici pour les nus
2: Tout à fait. Oui, dans des cadres différents, variés, intérieurs, extérieurs.
0: Comme voilà. Ce que les peintres ont toujours fait, vous
2: voilà.
0: êtes dans la tradition absolue, avec une touche très vigoureuse, très moderne.
2: Tradition de la nature, du goût de la nature.
0: Ici,
2: voilà.
0: On voit un personnage, une jeune femme un peu alanguie, avec son chapeau derrière. Elle est nue et elle est dans un paysage, on imagine un paysage, hein, très coloré.
2: Un paysage à l'ombre, en été, voilà. C'est voilà. La sieste au soleil, l'été.
0: Alors, on va peut-être faire le tour là derrière, parce que ici, là, il y a un diptyque que je trouve très intéressant avec des tulipes qui sont un peu alanguies. Et là aussi, on a une référence à l'histoire de l'art et au fait que la tulipe, c'est la fleur qui illustre la vanité avec le temps qui passe.
2: La fleur qui se fane très vite, comme la rose d'ailleurs, la rose aussi, hein, la rose aussi. Mais c'est vrai que les roses, c'est très inspirant, je trouve. C'est tellement beau, tellement, tellement beau. C'est tellement plein de la dynamique de la vie.
0: Vous habitez à Sainte-Adresse. Est-ce que ces roses-là sont dans votre jardin ?
2: Non, c'était pas chez moi, ça. C'était chez un copain. Voilà, ça a été fait, ça, sur nature, dans son jardin. Voilà.
0: Alors maintenant, je vous propose de monter, parce qu'évidemment, on n'aura pas le temps de parler de ces œuvres-là qui sont aussi très belles. Pareil, la sieste, alors là, ce sont des jeunes femmes habillées, pareil avec un chapeau de paille. Donc, c'est intéressant de voir que vous reprenez l'un et l'autre les thèmes qui ont été travaillés auparavant, mais avec votre propre regard. Et nous voici arrivés au premier étage. Alors vous qui nous écoutez, surtout n'oubliez pas de monter au premier étage parce qu'il y a un grand espace ici avec la toiture en coque de bateau renversé. Diane, vous avez voulu avoir un écho avec cette toiture entre les robes molles qui sont accrochées ici et le tunnel qui est derrière. Racontez-nous.
1: Eh bien, en fait, on a décidé d'imaginer cet espace en plusieurs parties. Là, on se trouve dans la partie qu'on a voulu appeler un peu la partie des personnages. Donc pas, c'est pas comme les portraits du bas, c'est plutôt des personnages, donc des personnages forts. On a le clown, on a John Lennon d'ailleurs. On a des personnages
0: très... C'est votre
1: père
0: qui l'a peint.
1: Exactement.
0: John Lennon,
1: oui.
0: Avec un scarabée au-dessus.
1: Oui. Donc on a vraiment ces figures assez fortes. Derrière, on aura aussi des personnages habillés de costumes assez forts. Donc moi, je me suis dit que c'était l'espace justement pour mettre en avant aussi mon travail de vêtements costumes, un peu loufoque, un peu imaginaire, très coloré, et de les faire suspendre pour déjà, en fait, dans la façon de déambuler dans l'exposition, ça permet aussi au regard de monter en l'air, d'avoir plusieurs échelles, voilà, avoir en fait différentes étapes du regard et habiter vraiment l'espace du sol au plafond. Donc c'est un peu voilà, comme si on était aussi dans une grande penderie, il y a un peu cette idée-là, avec des jambes un peu étranges. Et puis après, on rentre dans ce tunnel manche, qui est en fait une sorte de bout de manche.
0: Allez, on y va. On y va. Il ne faut pas être trop grand. Hein.
1: Ouais.
0: Nous, ça va, on passe.
2: Ça passe.
0: Mais si vous mesurez 1m80, il va falloir vous baisser un petit peu.
1: Et donc en fait, cette pièce s'appelle Ce que je porte. Et donc elle, on va dire qu'elle résonne avec le bas aussi de l'exposition, avec les tableaux, les portraits de famille. Puisqu'en fait, c'est plein de photographies de ma famille, que j'ai travaillé au cyanotype, donc qui est une technique d'impression photographique assez ancienne où on utilise le soleil. Et il y en a qui sont passés un petit peu, et ça m'intéressait pour l'idée de la mémoire aussi qui se dégrade, l'idée du souvenir, et en fait l'idée de qu'est-ce qu'on porte à l'intérieur de soi, donc qu'est-ce qu'on transmet, encore une fois, qui résonne avec le titre de l'exposition.
0: Et puis ici, je reconnais ces grandes tentures qu'on a déjà vues au MUMA, puisque vous avez exposé au MUMA, dans la Grande Nef. Est-ce que ce sont exactement les mêmes, ou est-ce que vous avez été obligé de les recouper un peu pour qu'elles rentrent ?
1: Non, je ne coupe pas les œuvres pour le coup, mais je les ai roulées sur elles-mêmes pour qu'elles puissent rentrer, parce qu'elles font le double de taille.
0: Ah oui, il me semblait bien, parce que la Grande Nef du MUMA, elle est beaucoup plus haute.
1: Ça permet aussi de pouvoir ponctuer, rythmer l'espace, et d'amener aussi ce côté paysage, et qui résonne complètement aussi avec les œuvres, les couleurs des œuvres, puisque là, on rentre dans une partie où, en fait, on est plutôt dans les paysages de bord de mer, qui sont travaillés autant par Claude Guéignoux que par Vandy, de manière très différente, mais on est vraiment dans ces couleurs,
2: Les variations.
1: Exactement, c'est les variations, c'est ça.

0: on va pouvoir terminer par cette œuvre-là d'Étretat. Mais avant, j'aimerais qu'on aille se promener dans les paysages qui sont là. Vandy, qu'est-ce qui vous plaît le plus lorsque vous allez peindre? Est-ce que vous peignez d'abord en bord de mer, directement, ou est-ce que vous peignez de mémoire dans votre atelier?
1: Je prends des notes, je prends des aquarelles, des choses comme ça, puis après je travaille chez moi. Hein, ça, je ne travaille pas sur des 40 comme ça, c'est format assez grand, c'est fait
0: en... Alors 40 en jargonne, hein, vous savez que les auditeurs,
1: c'est
0: ils savent pas ce que c'est un 40.
1: 100 par 80, on va dire, voilà, en gros.
0: Et voilà. Ici, en écho avec une œuvre de votre père.
1: Très grande toile que j'aime beaucoup, qui évoque encore une fois la place du Havre, voilà, qu'on a bien connue, les cabanes, les enfants. Enfin voilà, ce qui nous a beaucoup inspiré, qui lui aussi était très inspiré par ça, puisqu'il dessinait tout le temps ses scénettes du bord de mer, voilà. Et là, la marée basse avec des vagues, etc. C'était son truc, il adorait ça.
0: Avec tous ces personnages qui sont en train de jouer,
1: ouais,
0: un petit chien.
1: Petit chien, les chiens, c'est superbe les chiens. Il y a toujours des petits chiens qui se baladent. C'est toujours sympa.
0: Ici, une œuvre très classique. Une huile sur toile avec juste un bord de mer, dans des tons assez bistres.
1: Ouais, c'était l'orage, un orage. Alors moi, j'ai fait mes orages aussi là-bas qui sont derrière, beaucoup plus agressifs, on va dire. Mais lui c'est dans les nuances.
0: En fait, il y en a pour tous les goûts. C'est-à-dire qu'on peut venir ici en famille. Les plus jeunes auront beaucoup de plaisir à voir des choses très modernes de vous, Diane Guéniou. Les personnes qui aiment l'art contemporain vont trouver avec vous, Vandy, des œuvres très colorées, très jetées. Et puis les personnes qui aiment l'art plus classique vont se régaler devant les œuvres de votre père.
1: Mais il y aura toujours cette histoire de pliage, dépliage, repliage. Un thème très cher à M. Deleuze, Gilles Deleuze, qui était considéré que l'art, c'était un pli. Effectivement, c'était nous plions la nature, nous essayons de la déplier aussi, tout ça pour dominer un peu le temps qui passe, ce temps qui nous domine, qui nous détruit. Et donc, l'art est une solution aussi pour ralentir le temps, retrouver le temps, comme dirait Proust.
0: Alors, je vais vous donner à chacun 2 minutes au choix. Dites-moi où vous voulez m'emmener, où vous voulez emmener les auditeurs qui nous écoutent, avec ces 2 dernières minutes chacun pour conclure l'émission. Qu'est-ce qui vous ferait plaisir? Alors voilà, ils savent pas trop parce que c'était pas prévu.
2: C'est-à-dire dans l'espace ou...
0: Oui, ici, dans l'exposition.
2: Bah, moi, c'est vraiment cette pièce-là que je trouve...
0: Qui vous parle le plus.
2: Oui, parce que déjà, c'est la première fois qu'une exposition a lieu dans cette salle-là. Donc, on a la chance de pouvoir expérimenter quelque chose. Et je trouve que, oui, il y a un beau dialogue entre nos œuvres. Même la couleur de l'espace fonctionne avec les toiles. Donc, c'est ce que je propose.
0: Ici, effectivement, un rythme avec ces tentures, ces sculptures et ces chevalets qui sont posés là pour rythmer, effectivement, l'espace.
1: Oui, ça crée des espèces d'alcôves comme ça, où
0: c'est
1: on
0: ça.
1: Peut prendre
0: et
1: le temps.
0: Et en bas aussi,
1: des petites alvéoles. L'aménagement est très, très sympathique, je trouve. Voilà.
0: Vous avez dû passer un temps fou à faire l'accrochage pour trouver l'espace. Parce que le rythme de l'accrochage donne tout l'esprit de l'exposition.
2: Complètement.
1: Il a fallu organiser les panneaux, effectivement, faire ces alvéoles, faire cette alternance entre les tentures, la verticalité de la salle, qui est quand même très très impressionnante au début. Donc je dis que c'est assez titanesque.
0: Qu'est-ce que vous pensez des œuvres de Diane?
1: Ah bon, je trouve qu'elles sont très très inspirantes, voilà. Et oui, j'aime beaucoup son traitement des couleurs aussi. Et puis alors, il y a tout le côté conceptuel qui me parle beaucoup, voilà aussi.
0: Et vous, Diane, qu'est-ce que vous pensez du travail de votre père?
2: Bah moi, j'aime beaucoup aussi. Quand j'étais plus jeune, je n'arrivais pas forcément à voir ce qui était peint, mais je voyais d'autres choses. Donc je trouve qu'on peut imaginer plein de choses. Il y a vraiment, c'est un peu une porte sur l'imaginaire aussi. Et puis les couleurs sont... moi, je travaille beaucoup aussi la couleur comme mon père. Je pense qu'elle communique une émotion, dans tous les cas. Au-delà même d'une compréhension ou de voir le figuratif, en fait, la couleur, elle va teinter déjà aussi, tout simplement, nos ressentis. Et donc ça, c'est quelque chose aussi que j'ai avec les œuvres de mon père.
0: De là où il est, Claude Guéniou nous regarde peut-être. Qu'est-ce qu'il dirait s'il pouvait vous dire un petit mot, là, frapper à la porte et venir? Qu'est-ce qu'il viendrait vous dire?
2: Je ne sais pas du tout.
1: À mon avis, il serait très content.
0: Il serait fier de vous,
1: oui.
0: De son fils. Et de sa petite fille.
1: Eh oui.
0: Terminons cette exposition par l'œuvre ici d'Étretat, qui est emblématique, bien entendu, de notre région, avec un travail sur la lumière qui est remarquable. Il est probablement allé près de monter près de la petite chapelle. Il y a une vue plongeante avec, on voit voilà, tous ces personnages, tous ces petits baigneurs qui sont là. Et puis l'aiguille avec...
1: Voilà, il y a une profondeur, et cette profondeur aussi répond à la structure de Diane, le tripode, et où on a les mêmes, quasiment les mêmes formes que l'aiguille et l'aiguille creuse, enfin on appelle ça l'aiguille creuse, et puis la voûte là, d'Étretat. Il y a une correspondance qui se fait. C'est assez extraordinaire,
2: je pense. Parce qu'on ne l'avait pas planifié.
1: Oui, ça
0: voilà.
1: S'est fait.
0: Et en fait, c'est là qu'est l'héritage. C'est-à-dire que petit à petit, vous êtes imprégnés les uns et les autres de ce qu'ont fait votre prédécesseur ou vos prédécesseurs, Diane. Alors, merci beaucoup à vous de nous avoir reçus ici dans
1: merci
0: cette émission, dans cette abbaye de Montivilliers. L'exposition a lieu jusqu'au 30 août. Les horaires d'ouverture
1: 14h, 18h.
2: Du mercredi au dimanche.
0: Et l'entrée est libre et gratuite.
2: C'est ça. Voilà.
0: Et il y fait bon.
1: Oui. Il y aura une vidéo sur Diane qui sera proposée en bas, dans l'entrée.
0: Très bien. Voilà. Eh bien, merci beaucoup et plein de succès à vous.
2: Merci.
1: Merci.
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2: Bonsoir à tous.
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5: Certains parmi vous sont, forcément, statistiquement parlant, des parents, voire des grands-parents. Et les autres peuvent facilement s'identifier à ce que je vais partager avec vous. Est-ce qu'il vous est déjà arrivé de faire les courses avec votre ou vos enfants, ou votre ou vos petits-enfants, et que, à un moment donné, l'un d'eux est disparu? Dans ce cas-là, c'est panique à bord, n'est-ce pas? Si vous êtes parent, vous vous dites « Mince, où a-t-il bien pu passer ?» et vous commencez une recherche frénétique parmi les rayons. Si vous êtes grand-parent, la réaction est différente. « Mince, que vont dire ses parents ?» Et quel soulagement lorsque l'enfant disparu est retrouvé, ou qu'on entend dans les haut-parleurs du magasin « Le petit Grégory attend ses parents à l'accueil !» Vous l'aurez compris, l'expérience s'est déjà produite avec moi, papa d'un enfant qui porte ce prénom. Encore plus tendu, presque impossible à gérer, ce qui est arrivé à des parents qui, alors qu'ils étaient en voiture, revenant tranquillement de la ville de Levier, où ils avaient passé le week-end chez des amis, se rendant à leur domicile en Savoie. Leur bébé, âgé de 6 mois, s'est brusquement arrêté de respirer, sans raison apparente. Et quand votre enfant se met à mourir et que vous n'avez que quelques instants pour réagir, ce n'est plus seulement la panique à bord, c'est le monde autour de vous qui menace de s'écrouler. Rosa et son conjoint, nos deux parents, s'arrêtent alors au bord de la route, mais complètement démunis. Quoi faire? Quoi ne pas faire? Et si vous n'avez pas votre diplôme de premier secours civique, le PSC, durant lequel vous auriez appris à réagir devant telle ou telle situation, comme les accidents, les attaques cardiaques, etc., si vous n'avez pas appris ces gestes de secours, vous êtes perdu. Et même si vous les avez appris, comment réagir lorsqu'il s'agit de votre propre enfant? C'est là qu'il s'est passé quelque chose d'extraordinaire. Un couple qui passait en voiture juste à ce moment précis les a aidés et a sauvé la vie de leur enfant. La femme de ce couple a réalisé les fameux gestes salvateurs. Prendre le bébé, le poser la tête en avant sur le ventre, sur l'une de ses cuisses et lui taper dans le dos, lui permettant ainsi d'inspirer à nouveau. Enrhumé, mais rien d'alarmant jusque-là, ce petit être qui porte le prénom d'Ézéchiel a probablement eu des glaires qui ont empêché sa respiration. Rosa a alors eu tout juste le temps de prendre la bienfaitrice dans ses bras, puis le couple est reparti. On est vraiment reconnaissant envers eux, assure-t-elle. D'ailleurs, elle estime que les premiers gestes de secours devraient être enseignés aux futures mamans durant leur grossesse, juste au cas où. La Bible parle, elle aussi, d'un sauvetage, celui que Dieu a mis en place pour les êtres humains. Il est venu lui-même sur notre terre sous forme humaine, voici 2000 ans, pour sauver les bébés déjà bleus que nous sommes, asphyxiés à cause d'une maladie dont nous sommes tous porteurs, le péché, c'est-à-dire le fait d'être séparés de Dieu dès notre naissance, lui qui est notre Créateur. Ainsi, Jésus-Christ, l'homme-Dieu, passe en quelque sorte à côté de nous et est disposé à nous faire les gestes de premier secours, mais seulement à ceux qui le sollicitent. Si nous refusons son aide, nous allons finir par nous étouffer après 80 ou 90 années, les plus en forme après 100 ans. Mais si nous acceptons son secours, il est disposé à vivre avec nous, dès maintenant et pour la vie éternelle.
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Le plus souvent sucrées, voire très sucrées, les friandises apparaissent peu coûteuses à produire et à distribuer à grande échelle. Bonjour à tous et bienvenue, que vous soyez simple curieux ou amoureux inconditionnel de la chanson française, je vous mène 600 ans avant notre ère pour goûter les premiers bonbons des Perses, des substances à base de miel extraites de roseaux.

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1: Jacques Brel, les bonbons, 1963. L'invention des sucettes modernes demeure encore aujourd'hui un mystère. Les premières confiseries, par contre, qui ressemblent beaucoup à ce que nous appelons sucettes, datent du Moyen-Âge, lorsque des gens de haut rang, notamment la noblesse, ne manquent pas de déguster du sucre bouilli à l'aide de bâtons et poignées.

France-Galles et Sucette. Venons-en au Mistral gagnant, successeur de l'Aspirefrais. On fait un bonbon en poudre se présentant sous la forme d'un sachet de papier. Cette poudre parfumée et pétillante sur la langue était particulièrement appréciée par la génération d'après-guerre. Renaud en fit d'ailleurs une chanson afin d'évoquer ses souvenirs d'enfance.

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Cet intermède musical ouvre notre séquence Chantons au cinéma. Robert Enrico sortit son film Boulevard du Rhum en 1971. Il en confia la musique à François Droubet et la chanson Plaisir d'amour au duo Brigitte Bardot-Guy Marchand.

0: Évoquons maintenant la crème glacée. Déjà chez les Grecs et les Romains, on fabriquait des recettes à base de miel et de jus de fruits refroidis dans des trous remplis de neige. En Europe, c'est Marco Polo, au XIIIe siècle, qui fait connaître aux Italiens les glaces produites toute l'année. En effet, les Chinois faisaient ruisseler un mélange d'eau et de salpêtre sur le récipient contenant la préparation, quelle que soit la saison.
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François V, le vendeur de glace. À la fin du 19e siècle, le marchand de glace déambulait déjà dans les rues, avec un succès jamais démenti. En effet, la crème glacée demeure la favorite des Français devant la glace à l'italienne, le sorbet et le yaourt glacé. En ce qui concerne les parfums, pas de surprise, c'est la vanille qui l'emporte.

0: Thomas Dutronc à la vanille. Pline l'Ancien rapporte que les Romains connaissaient le panis mellitus, un pain frit arrosé de miel. Un texte de 1453 précise que le pain d'épices se trouvait sur les tables des moines cisterciens de Marienthal en Alsace à l'occasion des fêtes de Noël. Historiquement, c'est vers la fin du XIVe siècle que les pâtissiers rémois eurent l'idée de relever le goût du pain au miel avec des épices. Ils revendiquèrent un monopole en 1571 qu'ils obtinrent en 1596 par le roi Henri IV.
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Anaïs, le petit cochon à pain d'épices. Nous allons terminer sur ce thème comme nous l'avons commencé, en compagnie de Jacques Brel. Après avoir écouté les bonbons en 1963, je vous propose de nous arrêter sur les bonbons en 1967.

Vois-tu, Germain, j'ai eu trop mal quand tu m'as fait cette réflexion au sujet de mes cheveux longs. 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Je viens rechercher mes bonbons. Maintenant, je suis un autre garçon. J'habite à l'hôtel Georges V. J'ai perdu l'accent bruxellois. D'ailleurs, plus personne n'a cet accent-là. Sauf Brel.

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2: Au son d'une guitare mélancolique se profile notre séquence Chant d'ailleurs, destination Israël à la rencontre de Varda Sagi, chanteuse à la voix aux harmoniques riches et colorées. Elle nous interprète Shirat Haviv.

0: C'est sur cette chanson israélienne que s'achève « Rien nous fait chanter », une émission proposée par Pierre Gallet, consacrée aux friandises. Merci de votre fidélité, on se retrouve très vite. D'ici là, prenez bien soin de vous.
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3: Pluie à la Saint-Sabine est une grâce divine. Bonjour à tous, nous sommes le 29 août, journée internationale contre les essais nucléaires. La première bombe atomique a été larguée le 6 août 1945 sur la ville d'Hiroshima au Japon, chacun s'en souvient. Mais les premiers essais nucléaires sont un peu plus anciens puisque le premier a été tenté en juillet 1945. Depuis lors, plus de 2000 essais ont été réalisés d'abord dans l'atmosphère, puis de façon souterraine ou sous-marine. La prise de conscience des dégâts occasionnés pendant ces campagnes d'essais a été lente à venir, mais peu à peu, de plus en plus de pays ont décidé de renoncer aux essais nucléaires. À San Francisco, le 29 août 1966, se tient le dernier concert public des Beatles, qui prend son nom fétiche en 1960. Mais c'est seulement à partir de 1963 que ces tubes vont faire se trémousser la jeunesse de tous les continents. Cependant, les Beatles donneront ensemble un dernier concert improvisé sur le toit de leur studio londonien le 30 janvier 1960. 69. Décès de Michel Constantin, acteur français en 2003. Naissance de Michael Jackson en 1958, chanteur-danseur américain qui nous a quittés en 2009. Michael Jackson, Keep the Faith. Garde la foi, c'est le gospel d'aujourd'hui. C'est aussi la fête des Sabines, sans doute, mais aussi celle des Jean-Baptiste et des Médérics.

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0: Il est 14h. Avant le retour à la musique classique, à 14h15, dans votre émission Orgues en scène, nous vous proposons un temps de réflexion sur Albatros.
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2: Quel est le plus beau livre d'images ? Si je réponds la Bible, seriez-vous surpris ? Il est l'ouvrage qui a inspiré le plus d'artistes. Pourquoi ? Le texte biblique suggère, nourrit l'imagination. Il apprend à penser en images. Par exemple, Israël franchissant la mer Rouge, David affrontant Goliath. Autant de récits qui prennent vie en les lisant. On les garde en mémoire facilement et avec eux, leurs enseignements. Excellente méthode pédagogique. Par exemple, l'idée du jugement. C'est une idée qui n'est pas facile à comprendre. Comment peut-elle avoir une influence sur la vie de tous les jours? Pour ce faire, Jésus va décrire un spectacle grandiose. Matthieu, dans son évangile, nous la rapporte ainsi. « Lorsque le Fils de l'homme viendra, avec tous les anges, écrit-il, il s'assiera sur son trône de gloire. Toutes les nations seront rassemblées devant lui. Il séparera les uns avec les autres. Et le juge divise la foule en deux groupes, les bons et les méchants, comme un berger qui sépare les brebis des boucs. Les disciples n'avaient aucun mal à imaginer la scène. À partir de quels critères s'opère le jugement? Ça, c'est une question. Alors, au bon, le Seigneur dit « J'ai eu faim, vous m'avez donné à manger. J'ai eu soif, vous m'avez donné à boire. J'étais en prison, vous m'avez visité. » Et il conclut par ces mots « Chaque fois que vous avez fait ces choses à l'un des plus petits de mes frères, c'est à moi que vous les avez faites. » Avec un peu d'attention, chacun peut voir vivre les personnages. Approprions-nous les images que le Seigneur nous donne. Par exemple, lorsque nous sommes au calme, après une méditation ou une prière, imaginons la scène de son retour. Que cet événement grandiose devienne familier. Lorsque mes yeux se fermeront pour la dernière fois, j'aimerais voir la résurrection. La mort doit sembler plus douce à celui ou à celle qui voit le triomphe de la lumière sur les ténèbres. Alors n'oublie pas, en marche vers la réussite, tu habilleras tes pensées en images de bonheur. Et notre prochaine chronique a pour titre « Passer à l'action ».
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Chères auditrices, chers auditeurs, bonjour. Je suis très heureux de vous retrouver dans cette nouvelle émission d'Orgues en scène sur Radio Albatros. C'est la musique pour orgue de Mozart que je vous invite à entendre aujourd'hui. Mozart, dont nous connaissons tous le parcours musical et les chefs-d'œuvre qu'il a composés. Mais les pièces pour orgue sont peu nombreuses. Alors pour commencer cette exploration musicale, nous allons entendre un enregistrement datant de 1960 de la sonate d'église numéro 17, Köchel 336 en ut majeur, et qui fait partie de la série, si j'ose m'exprimer ainsi, des sonates d'église écrites entre 1771 et 1780 et contemporaines de la grande période symphonique de Mozart. Ces sonates sont des pièces instrumentales de 3 à 4 minutes qui sont jouées entre le Gloria et la lecture de l'Évangile à la messe. Elles sont écrites sous la forme d'allegro symphonique en raccourci. L'orgue double la basse et étoffe l'harmonie. Dans la sonate que nous entendrons, l'orgue devient un véritable soliste de concert. L'enregistrement, ancien comme je vous le disais, est celui de l'orchestre Paul Kuenz, avec à l'orgue positif Hervé Herrmann, Marie-Claire Alain, dont nous avons souvent parlé dans nos émissions précédentes et dont nous reparlerons.

Après cette sonate d'église interprétée par l'orchestre Paul Kuenz et Marie-Claire Alain à l'orgue, nous entendrons l'Andante mit Variation, Andante avec Variation, Köchel 501, une des plus pures productions mozartiennes. Alors il sera joué à quatre mains par Olivier Vernet et Cédric Meckler sur l'orgue construit par Bernard Aubertin dans l'église Saint-Louis en Lille, à Paris. Un orgue datant de 2005 avec 51 jeux, 3 claviers pédaliers et créé selon une esthétique proche de celle de l'époque de Jean-Sébastien Bach.

C'était Olivier Vernet et Cédric Méclair qui interprétaient cette andante avec variation de Mozart. Après cette pièce, c'est un adagio et allegro en fa mineur, Köchel 594, que nous entendrons maintenant, toujours à Paris, en l'église Saint-Louis en Lille, et avec au clavier Olivier Vernet et Cédric Méclair. Quelques mots sur ces organistes. Olivier Vernet, il est né à Vichy en 1964 et il a étudié l'orgue avec Gaston Litaiz et avec Marie-Claire Alain, puis ensuite à Paris dans la classe de Michel Chapuis. Il a été pendant 15 ans titulaire de l'orgue Aubertin aussi, de Saint-Louis de Vichy, et il est devenu titulaire du grand orgue de la cathédrale de Monaco en janvier 2006 à la suite d'une sélection internationale. Et Olivier Vernet est professeur de musique à l'Académie de musique Régnier III de Monaco et au Conservatoire de Nice. Quant à Cédric Méclair, il est médecin, docteur médecin, et il est aussi organiste de passion. Et il a reçu une formation d'orgue avec Olivier Vernet, et ils forment tous les deux un orgue à quatre mains.

Nous quittons l'orgue de Saint-Louis-en-l'Île pour celui de la Fère en Tardenois que nous vous avons fait entendre dans une de nos émissions il y a quelque temps déjà, sous les doigts d'André Izoard. Alors c'est l'organiste Yasuko Bouvard qui interprétera un andante en fa majeur, Köchel 616. L'orgue de la Ferté, il a été inauguré en 1994. Il est celui du facteur luxembourgeois Georges Westenfelder, lui aussi d'inspiration allemande. Yasuko Bouvard, elle est née à Kyoto, au Japon. Elle fait ses études d'orgue avec Édouard Soubervielle et avec Huguette Dreyfus pour le clavecin. Elle est titulaire de l'orgue de Saint-Pierre-des-Chartreux à Paris.

Pour terminer notre émission consacrée à Mozart, nous laissons Yasuko Bouvard jouer une autre sonate d'église sous forme d'allegro, comme je le disais en début d'émission, Köchel 244 en fa majeur et toujours sur l'orgue Westenfelder de l'affaire en Tardenois.

0: Notre émission consacrée à Mozart s'est terminée donc par une sonate d'église sous la forme d'un allegro interprété par Yasuko Bouvard sur l'orgue de l'affaire en Tardenois. Alors d'autres enregistrements, bien sûr, des œuvres pour orgue de Mozart ont été réalisés. Pour ma part, je possède celle de Pierre Cochereau à Notre-Dame de Paris et de Michel Guyard à l'orgue de Saint-Louis de la Salpêtrière. Alors tous ces enregistrements mettent en valeur la musique d'orgue de Mozart, ô combien scintillante et expressive. Nous vous donnons rendez-vous pour une prochaine émission d'Orgues en scène et vous souhaitons une belle journée.
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Au XIVe siècle, deux moines s'installèrent sur une montagne près de la forteresse de Kremener. Un jour, l'un d'eux monta au sommet de la montagne après la prière. Tout à coup apparut la Vierge Marie, debout sur une pierre, dans une colonne de feu vive. Il appela son frère de croyance, et ce dernier discerna de même cette apparition merveilleuse. Un berger au nom de Johannan Bossois, ou Pieds Nus, fut le troisième témoin de ce miracle. Sur la pierre où la mère de Jésus se tenait, debout, il resta une empreinte de son pied droit, et une source fit son apparition, dont l'eau fait des miracles depuis. Sur ce lieu mystique vit le jour l'un des monastères les plus significatifs de l'Ukraine orthodoxe d'aujourd'hui, la Laure de la Dormition de Podchaïve. En hommage, voici le cantique de la Sainte Mère de Podchaïve.

Le monastère de Vahalam, ou monastère Valamo, est un monastère russe de Carélie situé sur Vahalam, la plus grande île dans le lac Ladoga, le plus grand lac d'Europe. Le monastère de Vahalam a une tradition unique de chant qu'on appelle le chant de Vahalam. Voici le cantique de cette tradition.

Jean Chrysostome est né à Antioche entre 344 et 349 et il est mort en 407 près de Comana. Il a été archevêque de Constantinople et l'un des pères de l'Église grecque. Son éloquence est à l'origine de son surnom, de Chrysostome, c'est-à-dire en grec ancien, bouche d'or. Cependant, sa rigueur et son zèle réformateur l'ont conduit à l'exil et à la mort. C'est un saint et un docteur de l'Église catholique, de l'Église orthodoxe et de l'Église copte, fêté le 13 septembre en Occident et le 30 janvier en Orient. Jean Chrysostome est un des saints les plus marquants de l'Église orthodoxe. L'Église orthodoxe utilise trois liturgies eucharistiques, celle de Saint Basile, la liturgie des présanctifiés et la liturgie de Saint Jean Chrysostome, utilisée tout le reste de l'année. Prédicateur inlassable, commentateur infatigable de l'Évangile, Jean Chrysostome entrecroise en permanence deux thèmes, la gloire de Dieu et l'amour du prochain. S'il prêche sur le sacrement de l'autel, c'est-à-dire l'Eucharistie, c'est pour continuer sur le sacrement du frère, l'expression est de lui, et sur la responsabilité des riches en faveur des plus pauvres. S'il parle du Christ ressuscitant, c'est pour souligner qu'il est ressuscité nu et qu'à son exemple, il n'est nul besoin d'être enterré dans de luxueuses étoffes. Les vendre pour soutenir les miséreux est bien plus intelligent. Fidèle à ses lignes de conduite, il emploie l'argent reçu des dons ou même de la vente de trésors de l'Église à la restauration ou la fondation d'hospices pour les malades ou les personnes sans ressources. Jean Chrysostome a beaucoup prêché, beaucoup écrit. Enfin, même si elle n'est pas directement de lui, la liturgie habituelle de l'Église orthodoxe porte son nom. De même, l'homélie, lue lors de la vigile de Pâques, est attribuée à Jean Chrysostome. Le chœur mixte de Bulgarie chante la liturgie de Saint Chrysostome, opus 41, pour chœur a cappella de Chakos.

Serge Rachmaninoff a produit avec sa liturgie et surtout ses vêpres les deux plus vastes monuments de l'art sacré russe. Le magnifique solo de mezzo-soprano avec « Mon âme bénit le Seigneur » extrait des vêpres confie à la soliste un motif grec du XVIIe siècle, limité à la beauté dépouillée de sa ligne mélodique. Voici cet extrait des vêpres de Serge Rachmaninoff.

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2: L'établissement français du sang EFS Hauts-de-France Normandie lance cette année la Ligue du Plasma. C'est un challenge destiné à encourager le don de plasma et renforcer durablement la régularité et l'engagement des donneurs. Le plasma est indispensable à la fabrication de médicaments essentiels, notamment pour le traitement

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2: Écrite pour la pièce de théâtre Dioclésiane, nous retrouvons Une Chaconne de Henri Purcell.

0: C'était une chaconne écrite par Henri Purcell pour la pièce Dioclésiane.
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2: Je souhaite vous parler aujourd'hui de la vacuité ou l'impermanence des choses, de la vie. Ça, c'est un concept très important qu'on développe beaucoup, notamment quand on fait de la méditation. Alors, moi, je vais parler plutôt de méditation de pleine conscience, ce qu'on appelle le mindfulness. Mais évidemment, c'est central à tout type de méditation. C'est très important d'intégrer que dans la vie, tout passe, hein, rien n'est jamais figé. Et des situations que l'on a connues peuvent cesser du jour au lendemain. Alors, évidemment, ça peut être la vie. C'est vrai que les bouddhistes nous disent de vivre chaque jour comme si on allait mourir le lendemain, parce qu'effectivement, on ne sait pas quand on s'arrête le cours de la vie. Et c'est très important de garder cette saveur de la vie pour en profiter et se dire que chaque jour, c'est un cadeau qu'on est en train de vivre. L'idée, c'est vraiment de pratiquer cette impermanence et de se dire, voilà, aujourd'hui, je suis en vie, aujourd'hui, peut-être je suis malade, demain, je ne serai plus malade. Aujourd'hui, je suis seule, demain, je ne serai plus seule. Aujourd'hui, ou peut-être l'inverse, je suis en couple, mais je peux ne plus l'être. Donc, c'est un cadeau de la vie. Qu'est-ce que je peux cultiver? Qu'est-ce que je peux enrichir pour rester dans cette situation qui me plaît? Voilà, donc je souhaitais vraiment attirer votre attention là-dessus, essayer de pratiquer au quotidien cet angle de vue, que tout peut changer, rien n'est jamais immuable, la vacuité des choses de la vie, du lien, des rencontres, de la santé, et ça permet d'être dans un bonheur de chaque instant. Voilà, donc bonne pratique.
0: 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De Dmitri Bortnianski, nous retrouvons l'hymne au chérubin numéro 7, un extrait de la Divine Liturgie de Saint Chrysostome.

0: C'était à l'instant un extrait de la Divine Liturgie de Saint Chrysostome, l'hymne au chérubin numéro 7 de Dimitri Bortnianski.
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0: De Paul Dini, nous retrouvons la poupée valsante, interprétée au violon par Ivry Gitlis.

0: C'était Poupée valsante de Paul Dini.
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0: Interprété par Stéphane Milenkovic au violon et par l'Orchestre symphonique de Ljubljana sous la direction d'Anton Nanout, nous retrouvons de Maurice Ravel, Tzigane pour violon et orchestre.

0: De Maurice Ravel, c'était à l'instant Tzigane pour violon et orchestre, interprété par Stefan Milenkovic au violon et par l'Orchestre Symphonique de Ljubljana, sous la direction d'Anton Nanout.
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0: Interprété par le Quartet Casals, nous retrouvons de Johannes Brahms le Vivace du Quatuor à cordes opus 67 numéro 3 en si bémol majeur.

0: C'était interprété par le Quartet Casals, le Vivace du Quatuor à cordes opus 67 numéro 3 en si bémol majeur de Johannes Brahms.
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3: 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Ce dimanche 6 septembre est fait pour vous. Au Normandie, au Havre, le Théâtre de Normandie organise un thé dansant. C'est animé par Aude. Elle est régulièrement invitée au Normandie pour animer justement ces thés dansants. On peut s'inscrire sur le site du Normandie. C'est comme ça qu'on peut avoir sa place. 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
1: Pour solistes, chœur et basse continue, nous retrouvons le Reniement de Saint-Pierre de Marc-Antoine Charpentier, interprété par les Arts Florissants sous la direction de William Christie.

0: C'était le reniement de Saint-Pierre de Marc-Antoine Charpentier.
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0: Nous retrouvons à présent l'une des symphonies les plus célèbres de Mozart, la symphonie numéro 41, dite de Jupiter, symphonie en ut majeur. Nous allons retrouver les deux derniers mouvements de cette symphonie, interprétés par l'Orchestre Philharmonique de Londres, sous la direction d'Alfred Scholz.

0: Nous venons d'entendre le deuxième mouvement de la symphonie numéro 41 en ut majeur de Wolfgang Amadeus Mozart, interprété par l'Orchestre Philharmonique de Londres sous la direction d'Alfred Scholz.
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0: Tiré de Casse-noisette de Tchaïkovski, nous écoutons le célèbre Pas de deux.

amis de la musique en général et du jazz en particulier, bonjour. Je vous propose aujourd'hui quelques musiques qui ont connu leur heure de gloire. Il existe de nombreux films qui empruntent des musiques déjà composées et déjà célèbres. Et les musiciens de jazz ont souvent été récupérés par le cinéma, pas que par Woody Allen. Aujourd'hui, nous nous limiterons aux musiques écrites pour un film. Remontons au temps de mon enfance et au temps des vacances de Monsieur Hulot, par exemple, avec Jacques Tati en 1956, et sur une musique d'Alain Romance, qui a vécu de 1905 à 1988.

En 1961, c'est Moon River d'Henri Mancini qui obtenait un grand succès pour le film Diamant sur canapé, dont le titre anglais est Breakfast at Tiffany's. C'est un film de Black Edwards adapté du roman de Truman Capote avec Audrey Hepburn.

En 1963, et dans un genre bien différent, c'est Jerry Lewis qui jouait le rôle d'une secrétaire dans la scène devenue célèbre de La Machine à écrire, avec l'orchestre de Count Basie. C'est une musique qui avait été composée en 1950 par Leroy Anderson et créée par le Boston Pops Orchestra. L'intérêt de cette séquence est surtout visuel, mais j'en ai quand même gardé 2 minutes de musique.

Puis, en 1971, Robert Mulligan nous propose Summer 42, un été 42, avec une superbe musique de Michel Legrand.

Enfin, pour achever cette émission consacrée aux musiques récupérées par les cinéastes, voici les Sax Brothers qui interprètent une musique de Vladimir Kosma pour un film de Yves Robert en 1977. Nous irons tous au paradis. Merci à Jérôme, à la semaine prochaine.

0: Merci d'écouter Albatros, c'est Didier Blonce qui nous rejoint pour une escapade musicale qui sera suivie à 18h30 de votre émission « L'ours et la carotte ».
1: Continuons, si vous le voulez bien, notre petite escapade à travers les cabarets, les festivals et autres grands théâtres avec des gens tout à fait différents, des gens qui voyagent à travers la France et que vous pourrez peut-être voir un jour sur une affiche à côté de chez vous et qui méritent le déplacement, même si on ne le connaît pas, même s'il ne passe pas sur les grands médias. Escapade, une émission de Didier Blonce, réalisation Gisèle Billan. Aujourd'hui, nous allons parler de plusieurs chanteurs et chanteuses qui passent sûrement à côté de chez vous.

Bonjour à tous. Tout d'abord, ce Joyce des chansons à voir acte 2, puisqu'il y avait un acte 1 que je n'avais pas vu. C'est un tour de chant fait de compositions de Juliette, Alain Leprest, Yves Jamais, Michel Bernard, Agnès Bille et les autres. On croit le ton donné, entendre des brûlots bien sentis, des propos résolument contestataires. Eh bien, même pas, évidemment. Joyce a été bercée dès sa plus tendre enfance par le répertoire dit rive gauche. Bien sûr, elle partage avec les auteurs un même goût pour le partage et l'équité. Surtout, elle s'est enrichie de leur poésie, de leur manière de penser, de faire, de dire ou de chanter, d'écrire. Oui, oui, elle s'y essaie aussi et n'a pas matière à en rougir. « Je serai ce destin », chante-t-elle, « qui se croyait malin, qui m'a lâché la main. » 3 minutes de bonheur extrait d'un album.

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1: Je ne me considère pas comme étant une personne engagée, mais je suis un citoyen comme tout le monde. Et voilà, j'ai aussi des choses que je pense, mais je ne suis pas quelqu'un de militant, quoi. Voilà, on va dire non plus.
2: Josse.
1: À cause de l'amour des textes, hein, l'amour du texte, de la poésie. Voilà, ce sont des auteurs que j'écoute depuis longtemps. Je parle aussi pour Alain Leprest, bien sûr, pour Boris Vian, que j'ai même étudié à l'école. Quoi, donc c'est. J'avais envie de chanter ça. J'avais envie parce que c'est beau. Tout simplement, c'est aussi simple que ça. Quoi.
3: Aragon disait « Je chante pour passer le temps ». Ferrat avait répondu dans une chanson « Je ne chante pas pour passer le temps ». Où est-ce que vous vous situez ?
1: Alors non, moi je ne chante pas pour passer le temps. Je chante par passion, ça c'est une évidence. Je chante depuis petite, donc... Alors je ne chantais pas ces textes-là, évidemment, tout au début, mais c'est l'amour de la musique aussi. Parce que j'aime la musique et j'aime les textes. Voilà, j'ai réuni les deux. Mais je chante par passion au départ et après j'ai eu la chance de pouvoir en faire mon métier. Je préfère aussi faire un récital de 50 minutes parce que ça laisse quand même encore 50 minutes à découvrir. C'est le but aussi. Je viens de la région Occitanie, donc le Lot plus exactement. En ce qui concerne le spectacle Chanson à voir, c'est www.jos-chansonavoir.jimdo.com. Après, il y a mon site personnel qui est www.jos-chanteuse.com, tout simplement, et c'est remis à jour très régulièrement.
4: Autre chanteur que nous avons découvert dans une petite salle, David Cyr, un auteur-compositeur, tignasse ébouriffé, ne pape, voix chaude, timbrée, qui tâte admirablement bien de la guitare. Il a un cœur gros comme ça, il nous entraîne dans un univers drôle et poétique. Sur scène, il change de place ou de micro comme d'instrument, il joue de la Gibson, il titille des cocottes en pointillé. Il va de glissando en percussion, il caresse le manche ou frappe la caisse de sa nylon. Il s'accompagne même de pompes à vélo. Ne riez pas, c'est trop sérieux. La scène ne semble pas assez grande pour ce gars-là. Moi, pour m'amuser, m'en faut pas beaucoup, chante-t-il. Je vous propose une chanson

0: très tendre qui parle des maisons de retraite, Le Petit Cabas.
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1: Avant tout, c'est un spectacle de poésie qui est pour grande partie chanté parce que je viens de là. Mais j'ai été chercher des bouts de poésie ailleurs. Voilà, beaucoup dans la joie, beaucoup dans le mouvement. C'est un spectacle qui est assez mouvementé à tous les sens du terme parce qu'il convoque des extrêmes assez importants. Je pense, il y a des choses très rablaisiennes, franchement délirantes, et puis il y a des choses très recueillies, très proches même de la prière par moments. Et ce que j'aime, c'est de tenir les deux ensemble. Et parce que je trouve que ça ressemble à nos vies. Et j'ai mis des années à trouver ça. Ça a été, j'en ai parlé un peu dans le spectacle, hein, c'est ces tournées à bicyclette que j'ai accompli, cette geste vraiment de recherche qui a été rugueuse à un moment. Et puis cette écriture aussi, dont la plume se trempe à l'encre de la rencontre, ces cercles bidules que je fais, cette altérité que je convoque pour qu'elle monte ensuite sur scène, quoi. C'est vraiment ça qui me... C'est ça qui me tracasse, parce que quand je l'ai pas, je suis tracassé. C'est-à-dire que quand je me replie sur ce petit moi-je égo qui nous guette tous, quoi, c'est ce que dit cette chanson, là, je vais être un nous, mais c'est pas facile, ça nous rattrape, ça revient. Et donc toujours réouvrir, toujours réinviter à être là pour les autres. Et donc avec, qui est le titre du spectacle, c'est être...
0: David Cyr.
1: C'est un duo ce spectacle, c'est vrai qu'il y a David Cyr, je suis l'auteur, compositeur, interprète. Et Serge Badin, c'est mon catalyseur à tous les sens du terme, c'est un catalyseur musical évidemment, il assure... C'est un spectacle pour se sentir vivant, c'est ça qu'on vient questionner. Comment on fait pour se sentir vivant? Nous, là, mais vous, avec nous. Moi, j'ai commencé il y a 20 ans, voilà. Et j'ai commencé à travailler il y a 20 ans, j'ai fait plusieurs propositions, j'ai travaillé en groupe, j'ai travaillé tout seul. Là, je retravaille en duo depuis 3 ans, donc avec Serge Badin. Je crois qu'il m'a fallu réellement 10 ans parce que la première tournée à vélo que j'ai accomplie, c'était en 2008, Paris 7, à bicyclette. Et là, j'allais vraiment chercher des réponses sur la route à un métier que je trouve tout plein de raisons de s'aliéner. C'est-à-dire que c'est vraiment un métier où on peut se perdre, perdre beaucoup de choses de soi, beaucoup de transparence, devenir opaque, devenir carapacé, devenir dans un geste de soi, en fait, qui n'est pas proche. Moi, j'adore Nicolas Bouvier et tout ce qu'il écrit justement là-dessus sur disparaître.
2: Autre chanteur que nous avons aimé, que nous avons vu dans une toute petite salle, Léon Paz, c'est comme une évidence, la relève est née. D'aucuns pensent que le français n'est pas une langue correspondant à la musique rock ou pop. Ce jeune-là prouve le contraire. Ces jeunes-là, devrais-je préciser, ils forment un trio qui fonctionne à merveille. Leur travail produit un ensemble brillant d'une sonorité tonique, mais équilibrée et non assourdissante. Voici une belle démonstration comme quoi les décibels ne sont pas preuve de qualité. Les paroles des textes sont tout à fait intelligibles, c'est vous dire. Cet ensemble comprend Léon, chanteur à la guitare classique, cordes métal, Roman, le soliste et sa guitare électrique, et Marius, un multi-instrumentiste au clavier et autres batteries ou guitare folk, tout est en finesse. Les sujets abordés sont touchants, vrais et actuels. Cela parle de vie, d'amour, d'échecs amoureux, de bonheur, mais aussi de violence conjugale ou encore de drogue. La sensibilité de Léon perce dans ses interprétations. Sa voix peut être douce ou poussée en force. C'est quelqu'un qui arrive à toucher le public. Un petit regret, il n'y avait pas beaucoup de jeunes, mais plutôt des trentenaires et des soixantenaires. On espère que les jeunes découvriront ce Léon Paz qui a à peine 19 ans. Je vous propose une chanson de lui, Un nouvel horizon.

0: Nous sommes avec Didier Blons et Escapade.
1: Parlez-nous un peu de votre rencontre avec les musiciens, la genèse de ce spectacle.
2: Alors, ma rencontre avec les musiciens, le guitariste, je le connais depuis que j'ai 15 ans. Donc maintenant j'en ai 19, donc ça a fait un bout de temps quand même. J'ai monté mon premier groupe avec lui qui s'appelait Flood. Et après, au fur et à mesure du temps, quand on est au lycée, les musiciens changent, voilà, d'autres partent en études supérieures. Donc j'ai fait un deuxième groupe où complètement par hasard, j'ai trouvé un super batteur qui s'appelle Marius. Et qui se trouve, voilà, comme vous avez pu voir ce soir au spectacle, qui ne fait pas que de la batterie, qui touche un peu à tout, et apparemment il touche bien. Et voilà, après j'ai rencontré beaucoup d'autres musiciens, mais qui ont suivi une autre voie. Et j'ai eu la chance, avec ces musiciens, de leur proposer un jour de jouer mes chansons. Jusqu'au jour où j'ai rencontré mon producteur sur scène, grâce à mes musiciens et grâce au spectacle qu'on avait préparé.
1: Alors, ces chansons, paroles, musique?
2: Oui. Alors, les paroles sont coécrites avec Landry Zapata, comme j'ai pu dire, qui est mon papa, en fait. Par contre, je compose moi-même la totalité des mélodies, la totalité de la musique.
1: Et les arrangements?
2: Les arrangements, je les travaille aussi avec moi et bien sûr aussi avec mes musiciens qui ont le droit parfois de m'aider à trouver des mélodies, enfin des harmonies sur mes musiques. Et là, récemment, j'ai fait mon EP de 5 titres avec deux studios différents, donc deux arrangeurs différents. Un avec la boîte qui s'appelle Aya Studio, qui se trouve vers Paris, à Dourdan, et un autre qui se trouve à Paris, la boîte s'appelle Phosphène Productions.
1: Alors, ce disque, on va le trouver dans les bacs dans quelques temps. On va peut-être pouvoir aussi suivre votre actualité sur un site internet.
2: Sur les réseaux sociaux, tout à fait. Ou sinon, sur mon site internet, www.leonpaz.com. Et cet EP, on peut le trouver sur notamment mon site internet. L'équipe avec qui je travaille aujourd'hui, ils m'ont préparé une tournée sur tout l'ouest de la France. Donc ça me fait quand même faire un petit tour de la France. Et après, à l'avenir, l'été prochain, rester un peu dans le sud pour rester sur le côté un peu local, parce que moi, je viens du 83, donc du Var. Et dans tous les cas, on compte partir à Lille, à Paris, on bouge beaucoup, voilà. Je reste pas que chez moi. Il y a un an de ça, je devais partir à l'école, et il se trouve que j'ai fait une journée, je suis sorti de cette école, et le soir même, j'ai dit à mes parents que ça allait pas être possible, parce que la veille, je sortais de studio, et j'ai dit à mes parents, la veille, on me dit qu'il allait falloir que je travaille beaucoup au studio, et quand j'arrive en cours, on me dit qu'il va falloir que je travaille beaucoup, donc ça ferait des grosses journées, et pas de 24 heures, donc je me suis dit qu'il allait falloir faire un choix. J'en ai parlé à mes parents, et ils m'ont dit que ça faisait trop longtemps que je faisais de la musique pour m'arrêter brusquement comme ça, donc ils m'ont laissé quelques années pour essayer de vivre de ça. Voilà.
1: Le spectacle est terminé, le public était ravi. Après, il faut débarrasser la scène.
2: Tout à fait, on n'en est pas. J'en suis encore à un stade, et d'ailleurs, j'aime beaucoup ce que je fais parce que je range mon matériel. Je veux dire, je range mon matériel. C'est quelque chose pour moi qui est normal aujourd'hui. Et oui, on range tout. Bon, là, pour le coup, je fais l'interview avec vous, donc j'aide pas beaucoup mes camarades, mais je vais les aider après.
1: Ils n'ont pas l'air de râler.
2: Vous en pensez quoi, vous? Non, ils râlent pas beaucoup, parce qu'ils comprennent le fait que je fasse une interview avec vous. Voilà.
1: Merci beaucoup.
2: De rien.
1: Autre chanteur que nous avons vu dans une salle de moins de 50 places, Batlick. Et je dois avouer qu'à l'entrée sur scène, une bassiste et un batteur qui accompagnent le chanteur-guitariste, eh bien cela effraie par la crainte des décibels. Eh bien non, d'emblée, une belle harmonie règne entre les deux compères de l'artiste. Les graves résonnent juste bien et les percussions ne cassent pas les oreilles ni l'écoute des paroles. Les baguettes et autres balais virevoltent sur les les cymbales et tambourins aux grosses caisses, batlik, magnifiquement secondé, raconte une rencontre, partage avec ses mots la découverte d'un penseur, décalage, humour et second degré, son actualité dans les textes. Nous traversons un univers et des rythmes néo-créoles planants, des tonalités dans Charlie Couture, les musiciens ajoutent leur voix à l'ambiance pop-folk créée par celui qui nous guide dans son voyage accordé initiatique. Je vous propose une chanson de batlik dans l'entre-deux.

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0: Batlik.
1: D'habitude, entre les morceaux, rien n'est écrit. Je laisse la part au hasard. Et ce qui change vraiment avec les autres, avec les précédents spectacles, c'est que les intermorceaux pour celui-là suivent une ligne continue.
2: Une section assez impressionnante, basse batterie.
1: Oui, c'est vrai que j'aime à m'entourer de gens très compétents, que ce soit pour l'artistique ou pour la production.
2: Vous êtes talent Adami, qu'est-ce que ça signifie ?
1: Ça signifie des sous qui nous permettent de pouvoir intégrer le Festival d'Avignon. Le dispositif On y chante de l'Adami vient en tant que support financier et aussi, j'imagine, ça vient rassurer les professionnels autour pour faire en sorte que ce soit possible. Sans eux, j'aurais pas pu investir le théâtre pendant un mois comme c'est le cas. L'Adami avec nous, il intervient aussi tous les albums pour la production des disques et sur toutes les tournées. Donc ils nous ont supportés depuis de nombreuses années à chaque fois. Effectivement, c'est un partenaire qui est fidèle et presque indispensable dans la vie d'un artiste de musique quand on commence à avoir un désir d'expansion, quoi.
3: Voilà, je vais vous avoir présenté quelques chanteurs. Si d'aventure vous voyez une affiche à côté de chez vous avec le nom de Joyce, de David Cyr ou de Léon Paz ou de Batlik, quatre chanteurs et chanteuses qui sont vraiment de qualité, n'hésitez pas, passez les voir. Ils traversent la France pour vous dans des petites salles ou dans des festivals. C'était Escapade, une émission de Didier Blanc avec la collaboration de Gisèle Billan à la technique pour vous présenter ces quatre artistes, Joyce, David Cyr, Léon Paz et Batlik. Merci pour votre fidélité à tous. Portez-vous bien. À bientôt. Au revoir.
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7: Cette nouvelle émission à Bruxelles, toujours dans le monde de Laura, dans ses contacts que Laura m'a dit, il faut absolument que tu le rencontres, parce qu'ils sont chouettes. Aujourd'hui, je rencontre Jonas Jacquard. Bonjour.
8: Bonjour.
7: Alors Laura m'a dit, il faut absolument que tu le rencontres pour parler de traités transnationaux, d'accords de commerce, de toutes ces choses-là. Tu travailles toi pour une association belge qui travaille pour la faim dans le monde, et on va voir un petit peu au travers de tout ça, de ces traités qui impactent notre vie, notre environnement à tous, qui a également des conséquences sur la faim dans le monde, c'est-à-dire que avec ces accords, on fait crever des gens tout simplement. Donc ton association s'appelle comment ?
8: Alors mon association s'appelle Umundi. Et donc, je travaille là-bas en tant que chargé de plaidoyer. Et donc, Umundi, qui était avant, anciennement SOSF, lutte depuis 60 ans pour, effectivement, contre la faim dans le monde et pour renforcer la sécurité alimentaire des paysans et des paysannes du sud global.
7: Parce que eux, évidemment, ils prennent cher avec ces traités internationaux.
8: L'architecture du système de commerce international est faite de telle sorte qu'elle avantage évidemment les pays riches, donc l'UE et les États-Unis, et elle désavantage évidemment les pays dits en développement, donc Afrique, Amérique latine, Asie.
7: Pourquoi elle nous favorise et pas eux ? En quoi ils sont défavorisés ?
8: Ben parce que l'UE et les États-Unis, c'était pas les seuls responsables, mais en tout cas, sont quand même assez intelligents, et donc ils ont designé un modèle commercial qui leur sied et qui sert leurs intérêts, évidemment.
7: Raconte-nous un petit peu, toi qui connais ça de l'intérieur.
8: Il y a deux niveaux dans le commerce international. Donc on a un niveau international, donc qu'on appelle le multilatéralisme, donc l'OMC, mais ça ne va pas être le sujet.
7: Organisation mondiale du commerce.
8: Excusez-moi pour les acronymes. Et l'autre niveau, celui qui va nous intéresser aujourd'hui, c'est au niveau européen, donc les accords de libre-échange que signe l'Union européenne avec des pays ou des régions du monde, souvent des anciennes colonies, comme le Mercosur, donc Brésil, Argentine, Paraguay, Uruguay, ou comme avec l'Indonésie, comme avec le Mexique, comme avec le Chili, comme avec le Kenya, comme avec la Nouvelle-Zélande, etc. etc.
7: En quoi ça consiste alors ces accords? Qu'est-ce qu'ils ont comme spécificité?
8: Donc ce qu'on appelle des accords de libre-échange, donc qu'est-ce que ça vise? Un objectif, c'est la libéralisation du commerce. Et donc l'idéologie derrière, c'est qu'on va réduire les tarifs douaniers, et donc ça va augmenter le commerce. Et donc ça va créer de la valeur et donc en fait enrichir les supposément les deux parties. Ça, c'est la théorie, sauf que cette théorie là du libre-échange, de la recherche de profit, en fait elle ne fonctionne pas, puisque là on se retrouve avec deux parties, donc l'Union européenne qui est très bien structurée et qui a tiennent les rênes, disons, d'une certaine façon. Et on a d'autres pays avec qui elle négocie, comme le Kenya, qui en fait ne font pas du tout le poids dans la répartition des pays sur l'échelle mondiale, quoi.
7: Alors pourquoi on fait ces accords, et surtout pourquoi en fait les pays qui sont désavantagés les signent, on les force ou ils se font avoir, ou qu'est-ce qui se passe?
8: Pourquoi ces accords? Parce qu'on vit dans un monde capitaliste, là actuellement dans sa phase néolibérale, et donc l'idée sous-tendu par le modèle capitaliste, c'est il faut chercher de nouveaux marchés. Donc il faut avoir plus de matières premières, faut pouvoir vendre plus de produits. Et donc dans l'UE, on n'a pas énormément de matières premières. Donc par matières premières, j'entends tout ce qui est minerais, cuivre, charbon, cobalt, etc. Il y a un processus où, ben, au début, on est des sociétés, comme en France, on est des sociétés agricoles. Et puis finalement, il y a un processus d'industrialisation. Donc on se trouve à avoir des industries. Puis après, on a des services. Et donc en fait, plus on va vers des services, plus on crée de valeur ajoutée. Donc en gros, le bas de l'échelle de l'évolution dans un terme capitaliste, c'est on a des sociétés agricoles, puis après on a des sociétés industrielles, et puis on a des sociétés de services. Nous, on est dans des sociétés clairement de services. Et donc, on crée beaucoup de valeur ajoutée. Et on a besoin, pour nos industries, pour nos services, on a besoin de s'approvisionner en matières premières. Donc là, par exemple, pour le cas de tout ce qui est le numérique, le digital, tout le monde a plus ou moins entendu parler des terres rares, et donc on a besoin de terres rares, donc du cobalt, du tantal. Et ces produits-là, ils ne sont pas produits en Europe. Donc ils sont produits, il y en a 90% qui sont produits en Chine, sinon il y en a en RDC. Il y a
7: République démocratique du Congo.
8: C'est ça. Il y a aussi du cuivre, par exemple, en Indonésie. Et donc on a besoin de ces matières premières-là. Et en contrepartie, ce qu'on a besoin, c'est de vendre du produit, produits manufacturés. Mais ça, c'est pas nouveau du tout, parce que à l'époque coloniale, par exemple, le Royaume-Uni a ruiné l'Inde en lui achetant son coton brut, en le manufacturant dans des draperies en Angleterre, et puis en le renvoyant en Inde. Et en fait, ils ont ruiné le commerce local là-bas. Mais là, en fait, c'est exactement ce qu'on est en train de faire. On dit, à l'Indonésie, envoyez-nous des matières premières, nous, on va manufacturer ces produits-là, et puis on vous les revendra. C'est ce qui se passe aussi avec le Brésil, avec le Mercosur. Et donc voilà, l'intérêt, c'est quoi? C'est s'accaparer des matières premières et on va revendre nos produits.
7: Et on leur dit à eux, on vous offre un débouché.
8: Eux, ils vivent dans une forme de dépendance à l'exportation de ces matières premières, quoi. Donc, et c'est un modèle aussi également hérité de l'époque coloniale, où le Brésil, par exemple, est un... je ne sais pas si c'est le premier, en tout cas je pense que c'est le premier exportateur de produits agricoles au monde, donc tout ce qui est soja, canne à sucre, etc. Ils retirent une valeur ajoutée, enfin ils retirent du profit de ces exportations-là.
7: Des devises.
8: Voilà, des devises, exactement. Ben donc en fait, nous, ce qu'on leur dit, c'est qu'on va vous les acheter, et puis vous allez payer moins de droits de douane. Mais en faisant ça, le problème, c'est qu'on les enferme aussi dans des modèles commerciaux, et nous, on les empêche, comme je disais au début, de passer d'une société agricole à une société de services.
7: Et pourquoi ils se multiplient particulièrement en ce moment? On a l'impression qu'il y a un petit peu une surenchère de ces accords.
8: il y a une surenchère qu'on voit maintenant parce qu'elle est visible avec l'effet, on va dire, Trump. Mais pour l'Union européenne, ça fait depuis, dans leur stratégie, c'est depuis 2000, commercial, c'est depuis à peu près 2005 qu'ils se sont dit on va commencer à multiplier les accords parce qu'on se rend compte qu'on n'a pas assez de ressources de matières premières. Et donc, on va multiplier des accords pour avoir accès à ces matières premières-là et sécuriser surtout son approvisionnement, être sûr que s'il y a des conflits, s'il y a des crises migratoires, s'il y a des règlements climatiques qui viennent, on aura de façon certaine des approvisionnements en telle et telle matière première, quoi.
7: Ça a des impacts sur la faim, ça a des impacts environnementaux. C'est ça que tu as en particulier étudié. Quels sont-ils ?
8: Sur les impacts environnementaux, déjà, c'est que le fait de déplacer des denrées agricoles ou minières d'un bout à l'autre de la planète, ça n'est pas anecdotique. Par exemple, l'UE a signé un accord avec la Nouvelle-Zélande, et donc la Nouvelle-Zélande est un des premiers, en tout cas un des plus productifs au niveau de tout ce qui est agneau. Et donc de la viande d'agneau qu'ils envoient en Europe. Donc c'est quand même questionnable de se dire est-ce que nous on peut pas produire de la viande d'agneau et qu'on va en importer de Nouvelle-Zélande.
7: On en produit et les éleveurs de ovins ont des problèmes liés à cette concurrence d'agneaux à bas prix.
8: Dans ce monde capitaliste, on cherche la matière qui est produite au moindre coût. Et donc si l'agneau de Nouvelle-Zélande il est moins cher que l'agneau européen, on signe un accord de libre-échange et on fait venir de l'agneau de Nouvelle-Zélande. C'est aussi simple que ça. Le mantra de la Commission, c'est un peu de l'Union européenne, c'est les éleveurs, ils s'adapteront et puis ils feront autre chose. Et puis donc, du coup, c'est censé évoluer comme ça. Et chaque bloc dans le monde va se spécialiser dans ce qu'il fait théoriquement de mieux. Et voilà, ça mène absolument à rien.
7: Oui, en plus, ça fragilise le monde. C'est-à-dire qu'on le voit, ça fragilise la France. C'est-à-dire le fait d'avoir des régions spécialisées. Si un jour, il y a des problèmes de transport et d'acheminement, ça veut dire qu'à un moment, on ne peut plus trouver d'agneaux si on a des problèmes d'acheminement pour des régions géopolitiques, de guerre, qui sont des choses qui reviennent un petit peu à la mode ces temps-ci. On peut avoir des problèmes d'approvisionnement si la France a laissé tomber l'agneau au profit de la Nouvelle-Zélande. Et encore, l'agneau, c'est pas... On peut s'en passer. Il y a des choses beaucoup plus essentielles dans cette histoire.
8: Les approvisionnements, ça peut être aussi rompu par des règlements climatiques. En fait, on en voit et en fait, on n'est pas prêt d'en revenir à quel point ça va être vraiment catastrophique. Donc, ça peut être effectivement des problèmes sur des récoltes. S'il y a des problèmes sur une sécheresse en Russie, en Ukraine par exemple, qui sont les plus gros producteurs de blé, il suffit qu'il y ait une sécheresse et puis en fait, réduction de la production, rupture d'approvisionnement. Et en fait, on a des pays comme les pays du monde arabe où il y a ces climats assez secs. Ils sont, leur régime alimentaire, il est à base de blé. Et donc, en fait, ces ruptures d'approvisionnement-là, ça peut avoir des effets vraiment catastrophiques sur la sécurité alimentaire et donc, en fait, sur la faim. Pourquoi on dénonce ces accords de libre-échange ? Parce que, nous, comme j'ai dit, on est une organisation de solidarité internationale. Et donc, nous, ce qu'on défend, c'est les paysans et les paysannes des pays du sud global. Ils se retrouvent, dans un marché mondialisé où, si le Brésil va exporter du soja, en retour, l'Europe va exporter d'autres produits. Voilà. Donc, il y a souvent des produits manufacturés. Il y a aussi des produits agricoles. Par exemple, la Belgique, c'est le premier producteur mondial, d'exportateur mondial de produits à base de pommes de terre. Il faut voir la taille du pays, on fait 30 000 km².
7: C'est-à-dire qu'on revend des pommes de terre à des pays d'où il vient, c'est-à-dire l'Amérique du Sud. La pomme de terre est quand même venue du continent américain, et là actuellement c'est la Belgique qui revend des pommes de terre là-bas.
8: Exactement. C'est là où je vous disais que si on commence à se spécialiser dans ce qu'on fait de mieux, on marche vraiment sur la tête, ça n'a aucun sens. Nous, par exemple, on avait mené, à l'époque, je ne travaillais pas encore dans l'organisation, mais ils avaient mené une campagne sur un accord de libre-échange aussi, avec les pays andins, donc UE pays andins, qui comporte donc Colombie, Équateur et Pérou. Et donc, le Pérou, c'est un creuset gastronomique, et c'est de là d'où vient la pomme de terre, en fait, théoriquement. Historiquement. Et donc maintenant, il y a un accord de libre-échange. Et donc, qu'est-ce que fait la Belgique ? La Belgique, elle exporte des produits à base de pommes de terre au Pérou. Et donc, en fait, on se retrouve avec des produits à base de pommes de terre au Pérou. Mais on le voit aussi chez nous dans nos étals, en fait. On va voir, on est en Belgique, la pomme, ou même en France, la pomme, c'est aussi une grosse production. Dans nos étals, on va avoir pommes du Chili, pommes de Nouvelle-Zélande, ou kiwis d'Afrique du Sud. Enfin, des trucs qui, on se dit, ça n'a aucun sens, en fait.

0: Alors, de retour avec Jonas Jacquard pour parler de ces traités qui font du mal aux gens qui ont faim dans le monde, ou même ça crée de la faim dans le monde, ces accords qui font du mal à l'environnement, ces accords qui font du mal aux sociétés en général et qui déstabilisent un petit peu le monde et le fragilisent. Jonas, avec toi, j'ai envie de parler un petit peu de ces accords, ces noms qu'on a entendus sans savoir de quoi il en retournait, à part quelques militants qui sont souvent emparés, à part des professions qui se sont rendues compte de ce que ça pouvait induire sur leur vie, sur leur production, sur leur avenir. Ces noms-là, j'aimerais bien que tu nous aides à les décortiquer, à les comprendre. On va prendre le plus récent, le plus connu, celui qui a failli vaciller quand même. C'est là où on s'est vraiment posé la question du poids de la démocratie dans ces décisions et dans ces prises de décision, puisqu'on avait quand même en France en particulier une opinion quand même très sensibilisé un petit peu, alors en surface, peut-être pas assez en profondeur, mais quand même sensibilisé au danger du Mercosur. Et pourtant, il est passé, voilà, les chiens aboient, la caravane passe. Qu'est-ce que c'est que ce Mercosur ? En quoi est-il délétère pour la société, pour l'environnement et pour la faim dans le monde ?
1: Alors attention, donc le Mercosur, c'est un espace régional, sous-régional de l'Amérique latine, comprend donc le Brésil, l'Argentine, Paraguay, Uruguay et la Bolivie depuis 2 ans, mais qui n'est pas dans cet accord-là en question.
0: Donc c'est un accord UE-Mercosur. Ouais, c'est pas le nom de l'accord, c'est un accord entre l'UE et le Mercosur, qui est une zone.
1: C'est ça, c'est pour ça que je voulais dire attention au début, à se méfier de, comme un peu le péril jaune, attention, oulala, le méchant gros chinois, là le méchant Mercosur. Alors voilà, le Mercosur, c'est des espaces, notamment le Brésil et l'Argentine, qui sont des énormes producteurs agricoles, sur des immenses surfaces qui sont rien de commensurable par rapport à ce qu'on voit en Europe. Et donc ils ont, comme je disais précédemment, dans cette spécialisation, ils ont un très très gros avantage comparatif sur produire du soja, de la canne à sucre, du bœuf. Il y a aussi des minerais, énormément, du fer, etc. Qu'est-ce qui se passe ? Cet accord, l'Union européenne, comme j'ai dit, dans cette logique de, on va multiplier les accords pour s'approvisionner et sécuriser des approvisionnements. Depuis 1999, la Commission a quand même mandat de faire signer un accord avec le Mercosur. Quand on dit un mandat, c'est-à-dire que les États membres donnent une feuille de route à la Commission en lui disant, voilà, vous avez telle autorisation pour aller négocier. Dans ces négociations, on vous donne cette marge de manœuvre. Là, vous pouvez aller faire ça. Et puis, il y a des rounds de négociations avec les pays partenaires. Et donc, ils s'entendent sur des produits à libéraliser, des services, des industries, etc. Et donc, ça s'entend sur des droits de douane. Et ces accords-là, ils comportent en général 3 volets. Donc, il y a un volet commerce, un volet politique et un volet coopération. Le volet qui nous intéresse le plus et qui est le plus connu, enfin, en tout cas, qui intéresse le plus le public, c'est le volet commerce. Effectivement, il a fait un peu jaser, mais c'est dans le milieu associatif, ONG, donc des gens assez sensibilisés.
0: Agricoles aussi, syndicats.
1: Ouais, c'est ça, agricoles. Mais en tout cas, dans des milieux qui sont déjà assez sensibilisés. Pour un peu le quidam, c'est vrai que ça, les enjeux commerciaux, ça paraît effectivement très éloigné de la vie quotidienne. Voilà, les seules fois où on s'en rend compte que ça effleure à la surface, c'est, comme je vous ai dit tout à l'heure, on va voir qu'on a une pomme du Chili, on se demande pourquoi qu'est-ce qu'elle fait là, alors qu'il y a des vergers à 2 km de chez nous. Dans ces accords avec le Mercosur, 1999, il y a ce mandat, ils essayent de négocier, puis ça n'aboutit pas. Et puis c'est rangé dans le placard quelques années plus tard. Et là, ça ressurgit en 2010, dès 2019, et il y a une série de nouveaux rounds de négociations. Et on a finalement un accord qui est trouvé l'année dernière. Au bout d'un moment, il y a un texte qui est finalisé par la Commission, et là, c'était en décembre dernier, et là, en septembre, la Commission l'a présenté, donc on a enfin eu le texte final. Il faut voir que la Commission manque, et vraiment, on pourra en reparler, mais manque cruellement d'opacité, c'est un gros déni.
0: Un manque de transparence.
1: Oui, voilà, il y a un manque cruellement de transparence, il y a une grosse opacité dans ces négociations, et même, donc nous, on ne peut pas avoir accès, même des eurodéputés avec qui on travaille régulièrement, qui questionnent la commission n'ont pas réponse à leurs questions. Il faut savoir que quand un eurodéputé demande à la commission une question parlementaire, ils ont obligation de répondre. Malgré cela, on n'a pas eu pendant des années de réponse sur que contient cet accord, qu'est-ce que vous prévoyez de faire, c'est quoi votre feuille de route, pour que nous, société civile, on puisse s'armer pour répondre à cet enjeu-là.
0: Et il n'y a pas eu de réponse.
1: Il y a eu une grosse opacité jusqu'à ce que on ait enfin en septembre de cette année le contenu de l'accord, et donc là la commission essaye de faire valider cet accord assez rapidement. Et là où on rempile encore sur le déni de démocratie, c'est que pour voter on a la commission qui fait une proposition, ensuite le conseil de l'UE vote, et ensuite les parlementaires, donc le parlement européen, vote. Et il faut normalement un consensus au niveau du conseil, c'est-à-dire tous les États membres doivent approuver. Sauf que là, il y a un problème, c'est que là, la France, effectivement, fait partie des pays qui s'opposent fermement à cet accord pour des raisons agricoles, on peut y revenir. La Commission décide, elle a peur, en fait, si elle passe au Conseil, il doit y avoir un consensus, elle n'aura pas ce consensus. Donc ça va bloquer et elle aura échoué. Donc elle est malin, comme un sage, la Commission, décide, scinder l'accord, c'est-à-dire qu'elle va séparer le volet commerce des autres volets. Ça tombe bien parce que le commerce est une prérogative unique de la Commission, qui n'est pas une prérogative des États membres. Pourquoi ? Parce qu'on est dans un marché commun. Donc ça n'aurait pas de sens que la France ait une compétence commerce et qu'elle agisse différemment de la Belgique ou de l'Allemagne. Puisque ça veut dire qu'on pourrait avoir des droits de douane différenciés entre pays, ce qui n'a pas de sens dans un marché commun. Donc c'est la Commission qui a une compétence exclusive sur le commerce. Donc si elle veut décider de faire passer sur le commerce, il ne faut plus le consensus, il faut ce qu'on appelle une majorité qualifiée, c'est-à-dire 2/3 des pays réunissant plus de 65% de la population de l'UE. Et donc là, elle peut arriver à passer potentiellement au Conseil, donc à valider ce texte, et donc à valider les choses qui font dissensus au sein de l'UE, et donc sur le monde agricole par exemple, où ça pose énormément de soucis, puisque ça va augmenter les exportations de la zone Mercosur vers l'Union européenne, et ça pose problème aux gros pays agricoles, comme la France, sur le cas notamment du bœuf.
0: Oui, bœuf qui en plus est élevé avec des réglementations un petit peu différentes, en particulier sur les produits phytosanitaires utilisés pour traiter les champs qui nourrissent les bêtes, pour les OGM qui sont utilisés pour les nourrir également, mais on en a déjà qui arrivent, je pense, avec le soja qu'on fait venir chez eux, et également sur les produits pharmaceutiques qui sont utilisés style hormones.
1: Alors, que ce soit un petit peu différent comme norme, c'est un euphémisme, c'est vraiment, on est très loin de, voilà. Nous, en Europe, on a une, même si, effectivement, c'est très loin d'être parfait, on est d'accord, mais en tout cas, on a des réglementations parmi les plus strictes au monde sur l'utilisation des produits phyto, sur l'utilisation des produits vétérinaires, quoi. Aussi sur les OGM, aussi, c'est pareil, en fait. Donc, les OGM sont techniquement interdits à la vente. Par contre, comme tu l'as bien dit, en termes de fourrage, donc c'est-à-dire ce qu'on donne comme nourriture aux animaux, en fait, là, on a le droit de donner des OGM. Il y a aussi sur la question du bien-être animal. Donc, nous, par exemple, on a des réglementations où on n'autorise pas les bêtes à être transportées un certain nombre d'heures, donc je crois que c'est 4 à 6 heures, quelque chose comme ça, pour limiter le stress. On a un suivi aussi, un traçage des bêtes de la naissance jusqu'à leur abattage, ce qui, par exemple, au Mercosur, n'est pas le cas. En fait, on les suit à partir des pertes d'engraissement. Et donc, ce qui s'est passé avant, c'est-à-dire qu'ils sont déjà à l'âge adulte, et donc on va les engraisser. Mais ce qui s'est passé avant, on ne sait pas quoi.
0: Alors, ces accords, on le voit bien, sont vraiment mauvais pour l'environnement, mauvais pour les sociétés, mauvais pour la fin dans le monde. Toi, tu agis pour en sortir avec ton association. Comment on agit ? Qu'est-ce qu'il faut faire ? Explique-nous tout ça.
1: Dès le 16e, 17e siècle, il y a eu des le Brésil, par exemple, dans ce cas du Mercosur, servait de fournisseur de matières premières agricoles. Et il faut lire, en fait, l'excellent ouvrage, c'est un classique de la littérature marxiste, mais donc Eduardo Galeano, donc les veines ouvertes d'Amérique latine, et donc qui explique comment les pays d'Amérique latine sont complètement enfermés dans dans un modèle où ils fournissent des matières premières à l'Europe, et où l'Europe, c'est l'accumulation primitive de Marx, où il faut voir que l'or qui était par exemple extrait de Bolivie ou l'argent a irrigué par l'Espagne et le Portugal, a irrigué dans toutes les monnaies. Il est retrouvé dans absolument toutes les monnaies d'époque de l'Europe. Donc en fait, notre enrichissement, il s'est fait sur cette base-là, et ça, il faut en être conscient. Et si on veut adopter une perspective décoloniale, il faut absolument se rendre compte que notre richesse, elle n'est pas anodine, elle ne sort pas elle ne sort pas d'une botte magique. On a exploité et éradiquer des populations pour s'enrichir. Et donc ça, il faut l'acter et il faut avancer là-dessus. Et donc, qu'est-ce qu'on peut faire maintenant, à l'heure actuelle ? Et bien donc, en fait, c'est arrêter de voir ces populations-là. Il y a un changement de paradigme à faire, mais il faut arrêter de voir ces populations-là comme sous-développées. Parce qu'en fait, il faut parler de sous-développement, parce que du coup, nous, on est surdéveloppés, eux, ils sont sous-développés. Et donc, en fait, il faut arriver à rééquilibrer cet équilibre.
0: Ça, c'est en marche quand même. On voit l'Inde, on voit le Brésil, justement, que tu cites, qui sont en train de sortir, non ?
1: Ben, ils sortent. C'est qu'en fait, pour le cas du Brésil, ils ne sortent pas vraiment. En fait, ils ont étendu leur terre arable en déforestant et en exploitant tout leur sous-sol. Donc, en fait, ils vendent des minerais, des matières premières agricoles et minéral, et donc en fait ils extraient des devises de ça, et donc ils s'enrichissent. Mais est-ce que fondamentalement l'architecture de leur économie, elle a changé? Non. C'est-à-dire que la part que les matières premières représentent dans leur modèle économique, c'est, je dis pas que c'est la même, j'ai pas les images et les figures en tête, mais en tout cas voilà, on reste dans ce même modèle-là. Et donc, il faut aussi repréciser, on n'est pas du tout contre les accords contre le commerce, parce que en fait, il y a des denrées qu'on ne pourra pas produire en fait chez nous.
0: Cacao, café.
1: Voilà, des choses comme ça. Il y en a plein d'autres. Et il y a aussi des produits qui sont nécessaires à notre industrie. En fait, comme tout ce qui est terre rare. Donc en fait, on ne pourra. C'est malheureux, mais en fait, on ne pourra pas revenir en arrière aussi facilement sur tout ce qui est révolution numérique. Et donc, on a besoin, il y a des microprocesseurs absolument de partout dans notre quotidien. Et donc, se dire qu'on va pouvoir revenir en arrière, c'est utopique. Mais par contre, ce qu'on peut faire, c'est s'approvisionner de manière juste, en fait. Et donc, c'est-à-dire arrêter d'aller exploiter des régions pour en retirer le meilleur profit. Et donc, faire des accords, disons, de libre-échange, si ça peut exister, mais en tout cas de juste échange, où en fait les deux parties traitent à égal, sur un pied d'égalité. Donc c'est complètement utopique, parce qu'en fait on sait que ça n'arrivera pas vu le logiciel de la Commission européenne. Mais donc nous, on est là aussi pour à chaque fois rappeler c'est quoi les effets délétères de tel accord, pour mobiliser la société civile, pour se dire en fait regardez, il y a ça et ça et ça comme problème. Et donc nous, il faut absolument se mobiliser pour dire voilà, on fait un plaidoyer auprès des eurodéputés, auprès de la Commission européenne, pour dire vous n'oubliez pas que telle et telle population va être évincée, tel et tel problème environnemental va émerger de la signature de cet accord. Et donc voilà, il faut aussi que nous, on puisse être conscients et se conscientiser par rapport à ces enjeux qui parfois nous dépassent et nous paraissent très abstraits sur qu'est-ce qui constitue notre quotidien en termes d'approvisionnement de matières premières, de qu'est-ce qu'on se nourrit, de comment on consomme, etc. Et c'est hyper important en fait pour les générations futures, pour la sauvegarde de la biodiversité, les changements climatiques, etc.
0: Donc, nous vivons encore un peu en démocratie. Le message aux auditeurs, c'est renseignez-vous, informez-vous et faites savoir quand vous n'êtes pas d'accord.
1: Il y a des... Oui, c'est ça, clairement. Et donc, on est... Alors, la démocratie, elle est loin d'être parfaite. Donc, ça, vraiment, j'insiste, on est vraiment... C'est vraiment très compliqué, là.
0: C'est une des pires, mais une des mieux au monde, quand même.
1: Ouais, voilà, c'est ça, à peu près. Mais en tout cas, il reste des angles d'attaque, il reste des marges de manœuvre, des espaces de négociation. Et donc, en fait, il faut absolument les occuper, quoi. Parce que moins on les occupe, moins on en parle. Et plus, en fait, l'Union européenne, la France, enfin, en tout cas, les gouvernements vont s'asseoir dessus. Ils vont nous dire, bon, mais en fait, vous n'occupez pas ces espaces-là, vous ne nous mobilisez pas. Et donc, voilà, il faut effectivement se renseigner, se rapprocher d'associations qui travaillent dessus. Signer des pétitions en ligne, c'est sympa, mais bon, en fait, change.org, ça ne va pas changer le monde non plus. Il faut en être conscient, il faut se mobiliser, des manifestations, des mobilisations. Il faut lire aussi, il faut faire des lectures, voilà.
0: Bah écoute, Jonas, je te remercie. On rappelle le nom de ton association, Humundi, Humundi, sur laquelle vous trouverez déjà des renseignements, je suppose, sur ces accords. D'autres, une lecture, un site internet qui te semble indispensable pour se renseigner sur ces questions-là.
1: Alors, c'est pas exactement sur ce sujet-là, mais moi, c'est un ouvrage que j'ai lu là, qui date de 2000, début de cette année. que j'ai trouvé vraiment pas révolutionnaire, mais en tout cas vraiment, il apporte vraiment un œil frais. Et donc il s'appelle Arnaud Orain. Et donc,
0: Orain, tu l'écris comment?
1: O-R-I-N. Et donc il a publié sur ce qu'il appelle le capitalisme de la finitude. C'est génial parce qu'il raconte comment on est en train de passer d'un monde néolibéral à un nouveau monde néo-mercantiliste. Et donc voilà, et toute cette question aussi des accords et de comment on va basculer dans un monde. Voilà, je vous fais pas le spoiler parce que sinon ça va pas être drôle.
0: Merci Jonas, au revoir.
1: Merci beaucoup.
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2: Moule à gaufre, ectoplasme, bachibouzouk. Victor Péqueux lève des sourcils étonnés. Voyons l'anglois, vous sentez bien ? Le ton est froid. Le commissaire plaisante rarement et jamais dans son bureau. Pardon patron, je ne disais pas ça pour vous, non, mais c'est plus fort que moi quand j'ai vu le dossier qu'on vient de vous apporter. C'est effectivement un gros paquet que l'inspecteur dépose sur le bureau. Plusieurs documents s'étalent sur le meuble. Victor Péqueux les considère avec crainte. Encore une enquête improbable ? Quand donc retrouvera-t-il une recherche simple ? Une victime identifiée, des témoins solides, des indices indubitables, un peu de jugeote et un coupable rapidement arrêté. Voilà les enquêtes comme il les aime, Péqueux. Une enquête comme celle qu'on lui a prise à l'école de police. Il y a pas mal de temps, c'est vrai. Ne rêvons pas. Redescendons sur Terre. Une bande dessinée, plusieurs livres, des photos, des vieux papiers, des affiches, des papiers isolés. Mais qui m'envoie ça ? L'anglois montre les étages supérieurs. Ça vient de là-haut, patron. Il pense que vous seul pouvez résoudre ce problème. Péqueux hausse les épaules, on lui fait croire qu'il est le meilleur et on lui colle toutes les corvées. Mais il ne la frappe pas tout seul, cette enquête. Non, il compte sur vous tous. C'est d'abord un film qui sort du paquet. Faudra-t-il le voir en entier, ce DVD ? Péqueux n'est pas un grand cinéphile et le temps lui manque, ce dossier est vraiment très épais. Une rue étroite d'un autrefois lointain. On entend des pas, des bruits de bottes. Il se rapproche, décidé. Trois ou quatre hommes apparaissent, puis d'autres encore. Leurs épées battent à leur côté. Elles sortent de leur fourreau. Un homme drapé dans un long manteau se dresse devant eux. Un large chapeau lui casse le visage. Il tire son épée lui aussi. Et c'est la bataille, furieuse, inégale. 1 contre 10, 1 contre 100. 100 hommes contre vous. Les coquilles teintent, ding, dong, ma pointe voltige, une mouche, décidément. C'est au bedon qu'à la fin de l'envoi, je touche. Ce personnage, vous l'avez reconnu, non ? De ce cadet de Gascogne, bretteur et menteur sans vergogne, vous avez tous, au moins une fois, prononcé la fameuse tirade. Agressif, moi, monsieur, si j'avais un tel nez, il faudrait sur le champ que je me l'amputasse. Amical, mais il doit tromper dans votre tasse. Suivent ensuite le cap. La péninsule, l'hippo, Campéléphanto, Camélos, bien sûr. Il s'agit de Gérard Depardieu, non, pardon, de Cyrano de Bergerac. Victor Péqueux ne peut pas s'empêcher de dire à voix basse quelques vers de la tirade qu'il termine comme le célèbre héros. Si je me la sers moi-même avec assez de verve, je ne supporte pas qu'un autre me la serve. Mais Péqueux, lui, ne supporte pas de ne pas comprendre ce que vient faire Cyrano dans cette enquête. Les vieilles barbes ricanent. Quelques pellicules grises tombent sur les revers bien lisses de ces savantes ou de noirs et de morgues vêtues. Certains s'amusent vraiment. Il est rare que dans cette très honorable société, on entende pareille sornette. 80 jours, il est heureux pour vous, mon ami, que notre aliéniste ne soit pas là aujourd'hui. Et quel moyen de transport utiliserez-vous ? Les vents ? Pensez-vous qu'ils vous obéiront ? Les tapis volants ne sont que chimères inconfortables et... Savez-vous jouer de la flûte des Indes ? Mais c'est ces propos ridicules qui nous font perdre un temps précieux. Or, Phileas Fogg est un homme qui ne perd jamais son temps. Sa vie est réglée suivant un horaire très précis, détaillé à la minute près. Et il ne tolère aucune exception. L'imprévu n'existe pas, dit-il. Mais ce jour-là, ce mercredi 2 octobre, dans le cadre imposant du Reform Club de Londres, Phileas Fogg fait un pari. Un impossible pari que vous connaissez tous. Avec son valet passe-partout, il prétend faire le tour du monde en 80 jours, soit en 115 200 minutes. Je serai de retour ici même, le samedi 21 décembre, à 8h45 du soir. Faute de quoi, ajoute Phileas Fogg, les 20 000 livres déposés à ma banque vous appartiendront. Les enjeux sont fixés. Les sommes engagées sont définies, le procès-verbal est signé. La nouvelle du pari fait le tour du Royaume-Uni. Les foules se passionnent. Vous connaissez les nombreuses tribulations de ce voyage. Phileas Fogg est poursuivi par le détective Fix, Passepartout est retardé par un procès à Bombay, tous les deux sont perdus dans les fumeries de Yokohama. Bon, passons, bouillonne notre commissaire. Oui, quand j'étais enfant, je dévorais Jules Verne, mais que vient-il faire maintenant dans cette enquête? Doit-elle me faire voyager autour du monde, me faire plonger sous les mers? Victor Peck, à ce stade de sa mission, se retourne vers vous. Il a besoin de votre aide. Vous pensez avoir trouvé? Non? Alors voyons la suite de cet imposant dossier. C'est maintenant un très vieux document que Victor Pecker retire de ce paquet. C'est un livre imprimé en 1666 chez Cochard à Paris. Le courrier volant ou le voyage chimérique au cours duquel Dominique González, aventurier espagnol, découvre un homme nouveau. C'est le titre. La lecture en est difficile, l'encre est effacée par endroits, la traduction est ardue. Pourtant, cet inconnu inspiré beaucoup d'auteurs et de bien nombreuses histoires. Tenez l'anglois, lisez-moi ça, je n'ai pas le temps. Encore un vieux document? C'est un système d'écriture universelle proposé en 1641. John Wilkins invente un langage philosophique universel. Ce sont des idéogrammes. Et alors, pense Pecker, les Chinois l'ont trouvé bien avant lui, et c'est loin d'être compris par tout le monde. En 1638, Wilkins avait proposé une vision originale du monde, mais un grand incendie a détruit la majeure partie de ses écrits. Maintenant, dans les enquêtes qu'on me propose, bougonne Pecker, je suis obligé de lire dans des vieux papiers à moitié brûlés au quart illisible. Il y a des historiens pour ça, c'est pas le travail de la police. Tiens, une partition de Jacques Offenbach. Elle date de 1875. C'est un opéra féerique, dit le sous-titre. Quelqu'un sait lire les partitions dans l'équipe? Personne ne répond. Vous le savez, vous? Offenbach a écrit tellement d'opéras, tous aussi entraînants les uns que les autres. Mais où celui-ci va-t-il nous entraîner? À Vienne? À Paris? Ou plus loin? Offenbach, tellement d'imagination. Tiens, encore une autre partition. Un morceau de Beethoven. Bon, ça ne nous avance pas beaucoup. Lui aussi a écrit tant d'œuvres remarquables, mais celle-ci semble être très connue et jouée très souvent au piano, en jugé par l'état des feuilles aux angles cornés. Oh ben, décidément, ce dossier est bourré de partitions. Gabriel Fauré, Camille Saint-Saëns, Massenet. En plus d'être policier, il faut aussi être musicologue. Alors là, c'est la suite bergamasque de Claude Debussy, avec un prélude en fa majeur, un menuet en la mineur et ah ben, il manque des pages pour la suite. Tant pis pour nous. Je pense que vous n'en avez pas besoin et que vous avez déjà une petite idée sur la solution de cette enquête. Une pause musicale s'impose. Une longue liste de nombres se suivent sur une feuille. Des données pour un logiciel, 3474, 380 400, 123 degrés Celsius ou Fahrenheit, 1 km 600. Ah, on a quand même une unité et ça a l'air d'aller vite. 27, 5 degrés 145. Pecker met ce document de côté, ça ne lui dit rien du tout. Les chiffres ne l'ont jamais inspiré. Il aura une explication tout à l'heure, peut-être. Il y a encore bien d'autres documents à découvrir. Voilà une série de drapeaux, tiens. Le Laos, la Mongolie, l'Azerbaïdjan, la Mauritanie, Singapour et d'autres qui ne sont pas identifiés. Il espère ne pas être obligé d'aller dans ces pays. Il ne déteste pas les voyages, mais avec sa femme et uniquement pour son plaisir. Quelques lames d'un jeu de tarot de Marseille, un texte écrit en sanskrit où il est question de Chandra. Notre commissaire ne lit pas le sanskrit, mais c'est le seul nom lisible sur ce papier. Un seul nom aussi sur une autre carte, Amaterasu. L'anglois, où en êtes-vous? Le visage de son adjoint traduit l'abattement et l'incompréhension. Pourtant, Pecker lui confie encore d'autres documents, en vrac, il y en a trop. Victor Pecker ne comprend rien, il a besoin de vos lumières. Cyrano de Bergerac, Debussy, Jules Verne, vous avez peut-être une orientation à indiquer à notre mail, l'heureux commissaire. Un gros nuage de fumée rousse, épaisse, étouffante, envahit le couloir du secteur H de l'immeuble. L'alerte est aussitôt donnée. Les équipes de secours se précipitent et recouvrent le sinistre d'une grosse mousse blanche. Une silhouette furieuse sort de la pièce en feu. « Ça pas joue, 1 000 000 000 de 1 000 sabords, tonnerre de Brest, mais qui m'a fichu cette espèce de j'borge de pipe ? Ah, c'est encore ce zouave !» Ah ah, je fais le zouave. Ah ah, je fais le zouave. Un petit homme en combinaison verte, des petites lunettes rondes, perché au-dessus d'une barbichette, se démène. Il entraîne derrière lui un petit chien qui se débat dans une sorte de combinaison orange, visiblement trop grande pour lui. L'homme est distrait et sourd. Espèce de cyclotron, tonnerre de Brest, un acolyte. Mais calmez-vous, capitaine, calmez-vous. Le professeur Tournesol a confondu votre pipe avec son cornet acoustique. Vous avez reconnu les personnages de Georges Rémy, Tintin, le capitaine Haddock, Milou et les Dupont ne sont pas loin. Mais que viennent-ils faire tous dans cette enquête ? Pouvez-vous éclairer Victor Pequeux ? Je vous disais qu'il aurait besoin de vous. Un gros obus est entré dans l'œil d'un visage tout rond. 6 hommes à chapeau haut de forme observent en riant cet événement. Vous vous souvenez peut-être de cette affiche de 1902 pour un film de Georges Méliès. Le commentaire qui l'accompagne précise que ce film marque les débuts de la mise en scène en studio, alors que les frères Lumière, eux, se contentaient de faire leur prise de vue uniquement en extérieur. Cette date marque la séparation entre le film d'imagination et le documentaire. Voilà une vieille photo de Herbert Wells sur un journal de 1901 qui annonce la sortie de son nouveau livre. Un disque vinyle de la Nouvelle-Orléans, une pièce de collection ? Armstrong, ah, sa voix rocailleuse et le son si particulier de son instrument. Pequeux écoute tout. Son adolescence survient en mémoire. Ses parents le grondaient parce qu'il était toujours dans la lune, la rêvassée. Oh, il a bien changé depuis. Le devoir le rappelle à l'ordre. Il faut la finir, cette enquête. Il réunit toute son équipe dans son bureau. Il vous attend, vous aussi. Quel peut être le lien qui réunit Cyrano, Jules Verne, l'Espagnol Dominique González, Beethoven et Debussy, le drapeau du Laos, les aventures de Tintin et Armstrong? Mais il ne s'agit pas de Louis Armstrong, mais de Neil Armstrong. Là, vous avez trouvé. Le point commun à tous ces indices, c'est la Lune. Si nous sommes souvent dans la Lune, seuls 11 hommes y sont allés réellement. Cyrano imagine de nombreux moyens pour s'y rendre. Jules Verne et Hergé ont décrit un voyage sur la Lune, Debussy a composé un clair de lune, Beethoven une sonate, Offenbach un voyage dans la Lune, l'Espagnol Dominique González a écrit un voyage chimérique dans la Lune. L'emblème du Laos, c'est la Lune. J'aurais pu vous parler des marais, de la lune de miel, des quartiers, des croissants. Je vous laisse rêver au clair de la Lune, mes amis Pierrot. Quant à moi, je m'éclipse.
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4: Le monde semble être en profonde transformation. Nous entendons parler de crise économique, de crise écologique, de crise éducative, voire même une crise sur le sens de nos vies. Dans cette saison radio, Kaizen relaie la voix de ceux qui ont fait le choix de la cohérence et du sens pour pas à pas vivre le changement nécessaire. Nicolas Braic est un amoureux des grands espaces et travailleur acharné en quête constante d'innovation pour préserver l'écosystème et améliorer le bien-être animal. Il élève des cochons et s'applique par différentes pratiques à améliorer la condition de la vie du sol. Rencontre avec Nicolas, un homme fascinant et plein de ressources.
5: Alors on est sur le Larzac méridional, c'est-à-dire la fin du Massif central, juste avant le littoral. Donc on a devant nous des collines qui culminent à 800-900 mètres, qui sont très embroussaillées, avec beaucoup d'arbres, buis, vallonnés. Et nous, on est sur la dernière plaine avant le massif de la Serranne, qui est en fait une plaine qui a dû être créée il y a à peu près 3 ou 4 000 ans, et que je suis content de voir avec de plus en plus d'arbres, parce que les plaines n'ont pas trop de sens. Il faut éviter d'avoir des endroits nus, pour en avoir un petit peu, mais c'est intéressant de regarder les arbres qui reprennent le dessus.
4: Et d'ailleurs, tu nous emmènes, je crois, dans la forêt, là.
5: Alors non, on est semi-boisé. Là, ce qui est intéressant, c'est d'aller voir, en fait, on a une présence humaine qui est très importante dans ces régions, à peu près 4 à 5 000 ans avant notre ère, avec des menhirs, dolmens, beaucoup de mégalithes et une utilisation, raisonnée, c'est-à-dire qu'ils étaient sur des systèmes avec les premiers élevages extensifs, ou peut-être cheptel sauvage qui suivait. Et en fait, on a de partout des zones construites avec des constructions très anciennes. Et c'est étonnant de croire que... Enfin, il y a beaucoup de personnes sur l'Arzac qui imaginent que c'est très peu peuplé et que c'est vide de vie humaine, alors que ça a été un des endroits les plus exploités. Donc c'est cet antagonisme qui est très rigolo. Et on se retrouve avec... un petit peu cette présence qui est là depuis ces X générations. Et moi, j'essaye de comprendre ce qu'ils faisaient et ce qui a fait qu'ils ont pu perdurer pendant des milliers d'années. Parce qu'on parle minimum de 3000 ans, donc c'est pas rien. Nous, actuellement, dans les fermes, on raisonne difficilement à 10-15 ans. Je dirais même plutôt d'une année à l'autre, hein, avec malheureusement cette Pâque. Et on est des suiveurs un petit peu, et on se concentre pas sur ce qui se faisait avant et ce qui a fait que les gens vivaient bien ici.
4: Et donc tu vois encore des vestiges de civilisation ou d'agriculteurs qui faisaient du pastoralisme il y a plusieurs milliers d'années.
5: Oui, on a des parcs, des clos en pierre, très très anciens. Et alors ce qui est très rigolo, c'est que plus c'est vieux, plus les pierres sont grosses. Donc là, il y a quand même une interrogation. Alors que plus c'est récent, plus les pierres sont petites.
4: Comment tu arrives à dater ?
5: Alors, on a la chance d'avoir pas mal de passionnés archéologues qui ont beaucoup tourné dans la région et qui nous expliquent tout ça. Et donc, c'est vrai que moi, je n'avais pas du tout cette notion ou cette connaissance. Et là, je me retrouve, devant le fait accompli, c'est qu'effectivement, les plus vieux, monuments sont les pierres les plus imposantes. Alors là, en face de nous, on a des portées de petits cochons. Donc on les voit dans les hautes herbes. Alors il y a un système très étonnant, c'est qu'en fait, moi, j'ai mélangé tous les âges et tous les sexes pour, en fait, obtenir des familles. Parce que le cochon, c'est vraiment un animal familial. Et en fait, là, il y a des mamans qui font les nounous. Pendant que d'autres mamans vont chercher dans les bois ou dans la plaine à manger, elles se retrouvent à garder les petits. Et les petits naviguent, ils rayonnent en cercle concentrique. Donc, c'est des animaux qui sont semi-sauvages, c'est-à-dire qu'en fait, il n'y a quasiment que moi qui les approche. Donc, on est quand même sur des animaux qui n'ont pas trop l'habitude de la présence de l'homme. Et qui sont très intéressants parce que c'est aussi une des premières fois en France où on peut réobserver des cochons sauvages. Donc on est quand même maintenant à 11 ans. On peut estimer que les animaux sont beaucoup plus proches de leur état naturel. Et ils vont avoir des systèmes de protection. Le principal problème dans les cochons, c'est les attaques de renards. Et donc j'ai fait un système de cabane circulaire, concentrique, avec un lieu dortoir où il y a les plus grands et les adultes, et puis un lieu avec les tout petits. J'ai appelé ça Fort Apache et Fort Alamo, en clin d'œil malheureusement à ces Amérindiens qui ont souffert de ces colonisations, et surtout d'essayer de dire que nous ne sommes pas chez nous. C'est-à-dire qu'on installe des élevages, on se doit de respecter les renards, on se doit de respecter l'ensemble de la faune. Moi, je suis parti du concept au départ d'avoir 0% de perte. Je suis rentré dans un schéma complètement aberrant de lutte. Et finalement, maintenant, j'accepte de perdre un tiers de tous les cochons qui naissent. Et c'est pour ça que j'en perds plus. C'est l'acceptation de la perte qui a fait que j'ai réussi.
4: Il y a un sage indien qui disait qu'on est libre de ce qu'on accepte.
5: Tout à fait, ouais. Le problème, c'est les idées préconçues, la conceptualisation de ce que peut être une agriculture. Qu'est-ce qu'on fait chaque matin ? Moi, en fait, je me sens responsable du bien-être de mes animaux, avant tout. Je ne pense pas à viande, je ne pense pas à euros. C'est peut-être pour ça aussi que je ne suis pas le plus grand ami de mes banquiers, mais je pense que ça changera, parce que dans des périodes de transition, ce type de fermes ne sont pas comprises. En fait, la rentabilité n'est jamais l'action principale. C'est d'abord l'environnement, après la santé humaine, Et puis, la transmission générationnelle, c'est trois piliers qui sont très importants. Mais par exemple, si je bafoue mon environnement, que je fais une viande de piètre qualité et qui en plus je pénalise les enfants qui sont derrière moi, j'ai loupé tout mon contrat et je peux avoir des milliers d'euros sur mon compte ou des millions, je suis à côté de la plaque. Si je respecte mon environnement, que je donne une viande de qualité où les gens se régalent et qu'en plus, deux ou trois générations après moi, on peut continuer à faire ce que je fais, j'ai réussi. Et si je suis en négatif sur mes comptes, ça n'a pas aucune importance. Donc c'est vraiment cette approche. Et je pense que cette transition agroécologique, et j'ai la chance d'avoir pu échanger avec Pierre Rabhi aussi là-dessus, ce qui est important, c'est ce positionnement de bien-être. On ouvre les fenêtres le matin et on se dit « Waouh, je suis milliardaire. Je vis là. » Il faut se rendre compte de ce que ça peut être, et je sais que tu t'en es aperçu. Mais vivre ici, c'est une chance de tous les jours. Alors, faut pas croire que c'est facile, parce qu'il y a des hivers, il y a du vent à 110 km/h et il peut faire du moins 15. C'est vraiment pas une zone idyllique. On est dans le sud de la France, mais on a des influences de plusieurs climats. Par contre, c'est aussi une chance, parce que je pense que cette brutalité fait aussi la beauté de ce pays.
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5: Regarde ce que tu as dans l'assiette, ça te nourrit, ça te remplit. Et du coup, c'est le prix du travail bien fait, de la valeur juste. Et au passage, je t'explique quand même que moi, quand je prends une décision, normalement, deux ou trois générations après moi, il peut continuer. Donc toi aussi, tu payes cette dette sur le temps. Et actuellement, ça fait que tu as un peu moins d'argent dans ton porte-monnaie. Mais toi, tu vas permettre à ce type de système de continuer. Et c'est vrai qu'on a appris que l'Europe allait encore baisser les primes agricoles. Et ça, je trouve que c'est une excellente idée. Il faut arrêter d'être des moutons et de suivre ces préconisations. Même si c'est des personnes, et il ne faut pas les juger, ils sont dans une volonté de bien faire. J'ai rencontré le directeur de la Commission européenne sur les affaires agricoles. Et il veut vraiment bien faire. C'est ça qui est fou. Il sait pas en fait comment, mais il veut bien faire. Maintenant, il ne peut pas comprendre l'ensemble des biotopes. Il ne peut pas comprendre la complexité de cette nature. Et en fait, uniformiser quelque chose à l'échelle d'un territoire comme l'Europe, c'est inenvisageable. Donc même s'ils font des mesures spécifiques locales, ça sera pas cohérent. Ce qu'il faut, c'est retrouver quelque chose de... Moi, j'aime bien parler de ça, parce qu'il y en a beaucoup qui parlent d'agriculture raisonnée, d'agriculture, on va dire, raisonnable. Moi, ça me fait un peu de la peine, parce que je me dis, c'est encore une façade pour essayer de masquer quelque chose. Moi, en dehors du cahier des charges bio, que je respecte, mais qui pour moi est bien trop léger à mon niveau, je pense qu'il faut aller sur ce qu'on appelle l'agro-silvopastoralisme, dans mon cas, qui est le système qui a montré la plus grande réussite générationnelle. Et ce système-là, il est basé en fait sur deux piliers. Le premier, c'est la compréhension systémique, c'est-à-dire on est inscrit dans une boucle. Alors moi, par exemple, j'élève des cochons, des moutons. Où est-ce qu'elle est ma boucle? Qu'est-ce qu'un cochon fait, la première chose qu'il fait quand il se lève le matin? Eh bien, c'est pas vrai, il cherche pas des granulés. Il va chercher avant tout une ration herbe et puis des insectes. Et puis un petit peu de tubercule, mais c'est pas des fous de racines, les cochons. Par exemple, tout le monde me dit « Ah, mais t'es fou, t'as pas mis des anneaux, ils vont te labourer tes champs et tout. » J'ai parmi une des plaines les plus fertiles du Larzac, parce qu'en fait, j'aurais fait confiance. Et la confiance, c'est la base de tout. Je me suis dit « Mais c'est pas possible qu'un animal détériore son biotope comme ça. » À mon avis, c'est qu'il n'y a pas assez d'espace. Donc je suis rentré dans une gestion complètement différente, avec plus d'un hectare par cochon. Et là, j'ai vu les bienfaits. Et je me suis aperçu qu'en fait, c'était à moi de bouger. Donc le fort à pâche et le fort à lameau bougent tout le temps. Et eux, ils suivent. Et en fait, on est des itinérants, on est des nomades du Larzac avec mes cochons. Et on regarde ensemble. En fait, j'ai cette chance de pouvoir les observer. Et je regarde à certaines saisons où est-ce qu'ils veulent être. Je m'aperçois que des fois, ils sont à 1 km de là où il y a les cabanes, parce que dans cette saison-là, et moi, au fil du temps, j'ai appris. Là, par exemple, on est dans une zone qu'ils aiment beaucoup au printemps, et puis après, on ira dans des zones qu'ils aiment plus en été, on rentre dans les bois, en hiver aussi, et puis dans des zones automne, ils aiment beaucoup être en lisière. En fait, il y a tout un cheminement, un cercle que j'ai appris.
4: Par l'observation,
5: ouais. En fait, ce qui a été fou, c'est qu'on m'a dit, tu vas mélanger tous les âges, les pères vont manger les petits. Moi, je suis désolé, le cochon dit que c'est un des mammifères les plus intelligents. J'y ai jamais cru. Jamais. Et pour la simple et bonne raison, c'est que moi, je peux caresser mes verras. Alors oui, effectivement, c'est des animaux qui sont impressionnants, qui peuvent être dangereux. Mais en fait, quand il n'y a pas de danger, c'est comme c'est comme des relations humaines, quoi. C'est pourquoi j'irais te faire du mal si je suis bien. Et donc, ils ont été complètement, protégés par ses pairs. Moi, j'ai même vu des verras dormir à l'entrée, donc des protections en cabane circulaire, pour pas que les prédateurs rentrent. Même quand un verra, c'est un mâle adulte. Et moi, j'ai déjà vu mes verras faire des combats à mort. C'est très, très impressionnant. C'est vraiment très impressionnant. Et il faut laisser faire, hein, ça fait partie du cercle. Et donc, dans cette hiérarchie-là, j'ai réussi à voir cet équilibre et de voir que mes truies étaient plus en plus calmes par la présence de ces mâles qui, eux, avaient leur propre hiérarchie. Elles ont leur propre hiérarchie entre elles. Et en fait, on se retrouve avec un équilibre sain. Et puis, on laisse faire un petit peu les choses. Et si on a moins de production, c'est normal. C'est des zones où les mères ne sentent pas de faire des petits, des périodes. Et puis, si on en a plus à des zones, c'est que normal. Il y a plus d'herbe et ça fonctionne. Donc, retrouver un peu ces valeurs-là. Et surtout, cet équilibre... on va dire au niveau des piliers que j'ai expliqué tout à l'heure. Donc la boucle, en fait, ce qui est vraiment important, c'est qu'on va rentrer dans l'environnemental. Donc il y a les trois piliers humains, hein, qui sont environnemental, qualitatif et puis générationnel, qui pour moi sont vraiment importants. Parce que c'est pas parce qu'on fait du bio qu'on peut faire aussi de la qualité. Ça, c'est vraiment un problème. C'est souvent des dérives, hein, d'un système industriel qui se base sur une rentabilité à court terme. Je pense qu'on peut faire différemment avec une approche plus durable. Et dans la partie environnementale, ce qui est important, c'est de regarder son environnement et d'observer en fait son biotope. Actuellement, les céréales ont fait qu'on a perdu le fil et l'observation. Nos ancêtres fourrageurs étaient bien plus incorporés dans leur biotope, bien plus attentifs à un chant d'un oiseau, à une sauterelle qui saute. On était bien plus connectés quelque part. Et on a perdu ça, en fait. Et ça, il faut bien comprendre qu'on est éleveur, on est plus proche d'un chasseur-cueilleur qui va suivre un troupeau que d'un agriculteur. C'est ce que je ressens. C'est pour ça que je parle d'agro-silvopastoralisme. Moi, je suis mes cochons. Je ne suis pas « Ah, il faut faire comme ça, c'est moi qui décide. » Ok, vous voulez faire comme ça ? Ah, c'est là que vous voulez vous baigner ? D'accord, c'est là que...
4: Mais ça, c'est une sensibilité que toi, tu as. C'est l'ordre de ta personnalité. Un éleveur, chaque éleveur aura sa vision de l'élevage.
5: Oui, mais le gros hic, et là, je reviens là-dessus, c'est que l'éleveur, en fait, va pas forcément avoir sa vision. Il va avoir une vision pour être rentable. Et c'est là où on pêche. C'est-à-dire qu'en fait, ce système de rentabilité fait commettre énormément d'erreurs et va nous générer en fait Moi, je suis pas du tout contre les mouvements contre la viande. Je trouve ça tout à fait judicieux parce qu'on allait trop loin. On a fait n'importe quoi et il en faut. Et il faut que des gens crient haut et fort que c'est impossible de manger de la viande de mauvaise qualité et qui nous empoisonne. De l'autre côté, je pense que quelqu'un qui a envie de manger de la viande et de la bonne, il doit pouvoir en trouver. Et dans cette approche, ce qui moi me pose problème, c'est que moi j'ai pas honte de mon prix, je fais partie des cochons les plus chers de la planète et j'en ai rien à faire. Et celui qui veut pas, il passe son chemin. Mais j'ai la chance d'avoir des gens qui font la queue parce que en fait ce que je fais, c'est autre chose. Pourquoi pas se dire, je vais manger une fois du cochon par an, mais je vais prendre ce qui existe de mieux pour moi, pour ma planète, pour les générations futures. Je sais que nos ancêtres, et deux, trois générations, c'était vraiment festif quand on faisait un cochon à la broche. C'était quelque chose où on se réunissait, on se tenait par la main, et un petit peu comme on voit dans Astérix Obélix, c'est la fête, quoi. Et là, maintenant, c'est devenu un grand classique, quoi. Je pense qu'il y a cette approche-là aussi qui est malsaine. Moi, je partirais plutôt sur un produire juste, ouais. Quelque chose qui fait que c'est cohérent. Moi, ça me parle. Moi, je suis vegan, là, je viens voir cet élevage, je regarde les cochons autour de moi, je dis, celui-là, je le mangerai. C'est vrai, hein, et j'en ai eu plein de végétariens qui sont venus, qui ont mangé le cochon chez moi. Des végétariens de 40 ans qui ont mangé du cochon chez moi. Pourquoi ? Parce que ce qu'on fait là, juste à parler avec ce soleil et ces petits oiseaux qui chantent, et voir ces cochons comme ça, on se dit, waouh, ça a du sens. C'est comme ça que je verrai des animaux. Donc, en fait, souvent, on se retrouve à restreindre l'ensemble du panel de son alimentation parce qu'on ne trouve pas ce qui nous correspond. Et ça, je suis d'accord, c'est plutôt une approche chasseur-cueilleur. J'arrive dans un univers, il n'y a rien qui me parle, je ne le mange pas. Et ça, c'est sain. Par contre, je dois manger du cochon, donc j'achète la première barquette en solde. Là, je suis désolé, c'est toutes les dérives, justement, de ces histoires de prix juste et compagnie, c'est toutes ces dérives-là qui ont fait la merde actuelle. Donc, voilà, je partirais plutôt sur, ok, je veux manger de la viande, tant pis, ça va me prendre 2 jours dans mon année, mais je vais manger de la viande. Je vais me déplacer, je vais regarder comment ça se passe, je vais me renseigner, je vais naviguer, je vais regarder un peu, et puis je vais pouvoir avoir quelque chose dans mon congélateur qui a du sens. Donc ce cheminement-là, il est important. Et dans toute la boucle et dans toute la sphère que j'ai pu observer, donc cette broussaille avait vraiment un sens. On parle beaucoup de panneaux solaires, de transition agroécologique, et on oublie en fait que cette planète, elle s'appelle la planète Terre, que si elle est si unique, c'est qu'on a 7 cm de couche arable qui en fait un biotope unique, et ces 7 cm ont été générés par de la biomasse, arbres et broussailles. À chaque endroit de la planète où vous avez du sol, il y a eu une forêt. D'accord ? Le Sahara, il y a 5000 ans, c'était une forêt. Il faut comprendre qu'on est très vite capable d'éroder, mais on peut très vite aggrader. La gradation, c'est la création de sol. C'est un terme qui me plaît bien. J'en ai parlé avec Philippe Desbrosses, avec Pierre, avec Claude et Lydia Bourguignon. La gradation, c'est ce qu'on doit faire. C'est-à-dire qu'en fait, on ne peut plus dégrader. Et si on se concentre à aggrader, si toutes les actions vont aller vers cette création de sol vivant, tout va s'améliorer. C'est-à-dire qu'en fait, c'est le pilier, le pivot fondateur de cette nouvelle vision que l'humanité peut avoir. Et on ne peut plus dégrader. Et si on se concentre à aggrader, si toutes les actions vont aller vers cette création de sol vivant, tout va s'améliorer. C'est-à-dire qu'en fait, c'est le pilier, le pivot fondateur. En fait, les pesticides, l'ensemble des systèmes chimiques, c'est une virgule flottante dans notre agriculture. C'est quelque chose, moi je m'y attarde même pas, ça ne m'intéresse pas tellement ça n'a pas d'importance. C'est-à-dire qu'actuellement on a détruit un biotope, on a éradiqué des insectes, on a détruit des sols, mais en fait la nature est bien plus forte. C'est l'humanité qu'on doit sauver, absolument pas la planète. La planète, elle s'en fiche des insectes qu'on a fait disparaître ou les espèces qu'on a abattues, d'autres reviendront. On le sait, il y a eu 6 extinctions de masse, celle du précambrien a été monstrueuse. À un moment, il faut comprendre que la planète, elle a son chemin. L'humanité, elle doit faire attention à elle-même. C'est-à-dire qu'en fait, si on veut que cette humanité perdure, on doit se concentrer sur ces sols vivants. C'est notre bouée de sauvetage, c'est notre vision. Et ce qui est fantastique dans ce système, c'est que plus on le fait, plus ça fonctionne et plus ça produit de l'énergie. Je ne sais pas, mais quand on entend... qu'est-ce que ça va être demain, comment on va faire et tout, et que j'explique tout simplement que Jean Pain, il y a 44 ans, a expliqué qu'un tiers de la broussaille française redonnait non seulement en chaleur l'ensemble des foyers français, autonomes, mais en plus des capacités de création d'électricité ou d'air comprimé ou de tout autre système permettant de produire une grande partie de l'énergie, de ne plus utiliser d'énergie fossile. Et ça, ça n'existe pas. Moi, j'ai essayé d'alerter gouvernement et État successifs, Je pense qu'il y a ce changement qui fera que l'évolution des différents gouvernements successifs vont se poser de plus en plus de questions et que les sols vont devenir glamour. Parce qu'actuellement, un sol vivant, c'est absolument pas vendeur, absolument pas glamour. Et il faut changer ça. Il faut expliquer en fait à tous ces enfants que si on se parle, nous actuellement, c'est qu'il y a des sols vivants quelque part. Et indépendamment de la viande et de tout ce qu'on peut y faire pousser, plus le sol est vivant, plus le reste va mieux. Donc pourquoi s'ennuyer à essayer de comprendre pourquoi telle tomate pousse dans tel et tel pH et compagnie ? Non, concentrons-nous juste sur les systèmes d'aggradation naturelle de cette planète, que sont la broussaille et les branches basses des arbres, et tout va aller mieux. C'est quand même simple. Et ce qui est magique au passage, c'est que c'est le meilleur panneau photovoltaïque du monde. On a des panneaux photovoltaïques, là, ils se gargarisent d'être passés de 13% à 17% de rendement sur des panneaux photovoltaïques, qui en fait vont, on le sait, utiliser non seulement des terres rares, mais en plus tout du silicium et tous des matériaux qui sont difficilement recyclables et en plus qui sont problématiques actuellement. Alors que la broussaille, c'est 97% de rendement et ça repousse tout seul et on fait rien. On passe toujours à côté et on se dit, tiens, c'est normal que ça repousse. Qui n'a pas coupé une ronce et a littéralement halluciné de voir la capacité de repousse ? On se dit, mais c'est pas possible. Je l'ai coupée il y a 2 semaines ou 3 semaines, elle est déjà comme ça. Parce qu'en fait, la broussaille, c'est le système de génération des sols qui est le plus performant. Ici, c'était uniquement de la roche. On a un végétal qui est unique, qui est le buis serpentinus, qui pousse sur la roche et qui crée du sol. Ça, ça existe dans tous les systèmes. Il se trouve que nous, dans le sud de la France, on a plusieurs essences, mais le buis est vraiment intéressant. Il est capable d'avoir donc des associations de lichen, roches, déstructuration et atmosphère pour créer du sol. Donc, dans la mythologie grecque, le buis a été envoyé par Vénus pour créer de la vie, pas du sol, de la vie sur Terre. Vous vous rendez compte? Et quand vous prenez ça, vous regardez la mythologie. Lichen, roches, déstructuration et atmosphère pour créer du sol. Donc, dans la mythologie grecque, le buis a été envoyé par Vénus pour créer de la vie, pas du sol, de la vie sur Terre. Et c'est pareil, c'est une virgule. Il se trouve qu'ici, moi, c'est du buis, mais on peut le faire avec toutes les broussailles. Ne surtout pas se focaliser sur une essence. Ce qui est important, c'est de prendre ce qu'il y a en biotope. Donc, on ne déstructure pas un biotope parce que la broussaille, plus on la récolte, plus elle génère de la ressource, plus elle dépollue. C'est un système magique. Pourquoi? Parce qu'il est basé sur 280 millions d'évolutions. En forêt vierge, j'ai eu la chance d'échanger avec Francis Allais aussi, ils sont des berceaux de vie phénoménaux. Ils sont capables de porter des tonnes de vie, des tonnes et des tonnes de vie, en dehors de la propre essence. Et ils ont une explosion au sol aussi de vie. Donc en fait, ils sont capables de générer énormément de boucles vertueuses. Et ces feuillus, ils ont toute une chaîne de création. Et quand vous regardez la création d'une forêt et d'un sol vivant, ça démarre toujours par la broussaille, puis ça finit par les grands chênes, et ici en Europe. Et donc dans tout ce cheminement-là, qu'est-ce qu'il faudrait? C'est en fait favoriser ce système de repousse, au passage s'en servir comme une récolte, une ressource, et puis la laisser gagner du terrain. C'est pour ça que je vous parle que dans cette plaine, moi je serais heureux qu'à la fin de ma vie, je vois de plus en plus d'arbres, de plus en plus de broussailles. Je me dis, j'ai gagné. J'ai gagné alors que tout le monde me dirait, mais t'es bête, t'avais un champ, tu pouvais faire du foin. Mais du foin, mais tu rigoles. Le foin, c'est une vision archaïque d'une récolte, d'une matière, qui en fait n'est pas intéressante dans un instant temps, parce qu'on mobilise une surface qui s'érode au cours du temps. Il n'y a pas un champ en France qui ne perde pas d'humus. Il n'y a pas un champ en France où ils ont compris les systèmes d'aggradation. Il n'y a personne, et j'en parle avec Claude et Lydia, très peu qui ont commencé à mettre du bois sur leur sol. Alors que le bois, c'est la base de l'alimentation des sols, c'est la base des sols. C'est-à-dire qu'il faut arrêter d'essayer de croire qu'on a la science infuse. Regardons ce qui marche en forêt. C'est quand même fou. Il y a des civilisations en Indonésie, et Francis Allais qui m'en parlait, qui sont là depuis 35 000 ans, qui travaillent en agro-silvo, donc c'est plutôt de la chasse forestière, donc c'est pas du pastoralisme, mais ça fonctionne très bien. Et ils ont favorisé telle et telle essence pour avoir telle et telle ressource, et ils ont compris que plus les branchages tombent, plus c'était vertueux et plus ça fonctionnait. Et nous, on est là, on croit avec nos gros tracteurs et notre système qu'on va sauver, qu'avec la technologie, on va sauver les choses. Non. Moi, la technologie, elle est au service de la broussaille. Mais elle n'est pas au service du travail des sols. Il faut arrêter, ne plus mettre un outil dans les sols. Rien. Mais même pas rouler dessus. Il faut arriver à trouver des systèmes qui soient vertueux, basés sur la forêt, et qui... Des systèmes de feignants. Ça, c'est quelque chose qui est quand même pas clair dans la tête des hommes. On croit que plus on va souffrir et plus on va être heureux. Je sais pas d'où ça sort, mais quand on regarde un petit oiseau le matin, il a jamais de doute qu'il va pas trouver son insecte. Ou on a perdu en fait cette liberté là qui fait que, je veux dire, moi, mon troupeau de moutons, je m'en occupe, mais je lui fais confiance. Mes cochons, c'est pareil. Qu'est-ce que ça veut dire de décider à telle heure tu manges, je vais te donner tel foin cet hiver? Non, l'hiver, il faut gratter la neige pour trouver de l'herbe. Et ce qui est génial, c'est que j'ai un cheptel super endurant. Et oui, les vieilles meurent l'hiver. J'ai pas peur de le dire. Les brebis âgées et fragiles meurent l'hiver. Et elles rentrent dans un cercle. J'ai fait une placette de vautours. Et elles rentrent dans un cercle d'alimentation. Elles permettent à des bébés vautours de vivre à des périodes où il n'y avait rien d'autre à manger. Et ça, ça paraît grave, ça? Alors que tout le schéma de la viande industrielle, avec ses milliers de carcasses qui sont là toutes les semaines, ça c'est camouflé, ça on le voit pas. Et ça part en croquette pour nourrir des animaux qui sont malheureux à manger ça. Donc il y a une vaste fumisterie qui fait que nous on n'a jamais de pertes et tout. Ils en ont peut-être 7 ou 8 fois plus que moi.
6: Mais moi, le fait qu'on me dise « Ah, t'as pas de bergerie, c'est quand même dur l'hiver et tout », non, non. Les brebis, elles ont de la laine, elles sont capables de marcher dans la neige sans avoir des problèmes d'irrigation. Et puis, elles se déparasitent, parce que quand il n'y a plus d'herbe, tout le système parasitaire va se retrouver dans la neige et va geler. Donc oui, c'est parfait. Par contre, je ne dis pas, il ne faut pas dépasser 4 semaines où elles n'ont rien trouvé, mais ça fait partie d'un cycle.
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6: Donc en gros, tu stimules la pousse de tes arbres, tu permets d'avoir une captation de tout le système et de toute la boucle, et tu vas permettre de passer cette transition et énergétique, et alimentaire, et santé, et bien-être, et tous ces urbains qui n'ont plus de sens. Parce que moi, j'en croise plein qui me disent « Pourquoi je vis en ville? Pourquoi je suis dans mon embouteillage ?» T'es entouré de tes choix. T'es entouré de tes choix. Tu as la capacité de changer ça. Et ben, si tu veux rester en ville, crée du sol en ville. Démerde-toi. Fais un emprunt au lieu d'acheter... ton dernier voyage au Nicaragua, putain, mais 5000 balles dans la création d'un sol. C'est rien dans ta vie, c'est que dalle. Faut arrêter avec ça. On va tous accumuler de l'expérience, alors qu'en fait, ce qui a le plus de sens pour les générations futures, et quand tu vois des enfants dans les parcs urbains, c'est extrêmement triste. Ils n'ont pas accès à de la biodiversité. Ils leur ont mis 3 fleurs qui crèvent, qui sont rempotées, et ainsi de suite. Non, crée du sol, ça, c'est de la vie. Dans un sol, tu as jusqu'à 1600 unités vie... par centimètre cube, tu peux aller, en comptant les bactéries et les champignons, tu peux aller sur des millions et des millions, des milliards à la tonne. Gratte, regarde ce qui se passe. C'est pas sale, c'est beau, et c'est ce qui fait que t'es vivant.
5: Le gros problème, c'est qu'actuellement, les gens, ils ne veulent pas de sol vivant. C'est pas une demande. Ce n'est même pas inscrit dans la liste des fondamentaux d'un humain. Si on prend tout en haut, ça doit être l'écran plasma ou le stade de foot. Mais à un moment, il y a tous les sodas, il y a la bière. On descend. Peut-être que tout au fond, sur quelques illuminés et tout, il y a un mec qui veut un râteau ou une binette ou un motoculteur. Mais à aucun moment, il y a un gars qui veut créer du sol. Et ça, c'est quand même problématique, quoi. Moi, j'hallucine. Remettons une échelle de valeur cohérente. Mettons en haut, ok, premier pilier, sol vivant, ok, bah donc du coup, toute la génération va se concentrer à essayer de capter cette ressource, à la valoriser, à faire de l'open source dessus, à exploser les records de récolte. Pourquoi pas faire des jeux, moi j'y ai pensé, je suis un gamer dans l'âme, c'est-à-dire que j'aime la compète et tout, bah créer un jeu où le mec, c'est le meilleur, on appelle ça des farmers, hein. C'est le meilleur farmer de broussailles au monde. Il est capable de générer tant de captations carbone à la seconde. Je trouve ça génial. Ok, c'est le plus gros dépollueur du monde. Et bien, on le met en avant. Et lui, c'est un héros. Donc, à un moment, je veux dire, c'est con comme la lune. Arrêtons de vouloir mentaliser une projection de vie humaine qui n'a rien à voir avec ce qui nous a fait naître. Remettons de la forêt dans nos vies. Et ça va bien se passer pour tout le monde. Donc voilà, on a cette responsabilité-là. Et quand on dit qu'on emprunte la terre à nos enfants ou nos petits-enfants, c'est vrai. Hein, c'est plus que vrai.
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0: Vous écoutez Albatros et c'est Céline qui nous rejoint pour un temps de musique classique.
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2: Vous aimez danser? 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C'est animé par Aude. Elle est régulièrement invitée au Normandie pour animer justement ces thés dansants. On peut s'inscrire sur le site du Normandie. 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C'est animé par Aude. 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

0: C'était Héloïse Bellacone dans Brouillard de Claude Debussy.
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0: Nous venons d'entendre Renaud et Gauthier Capuçon dans une passacaille d'après Handel, la suite numéro 7 en sol mineur de Johann Halvorsen.
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2: 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Irène de Buisseret.
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1: Bienvenue à l'écoute de cette nouvelle émission partagée. Nous sommes très heureux de vous retrouver à l'écoute de cette émission qui permet de mieux se comprendre. Et pour cela, nous sommes aujourd'hui en présence de l'imam Hamed. Bonjour.
2: Bonjour.
1: Et du pasteur Pierre, bonjour.
3: Bonjour.
1: Et bienvenue à vous pour cette émission dialoguée. Alors aujourd'hui, nous allons échanger sur une question que chaque croyant se pose ou peut se poser sans doute dans sa quête spirituelle. C'est celle de savoir comment plaire à Dieu. Quelle est votre première réponse spontanément, pasteur Pierre ? Comment plaire à Dieu ?
3: On lui plaît si on lui donne satisfaction, s'il est satisfait de nous. Après, la question reste à savoir maintenant comment faire pour qu'il le soit.
1: Mais ça, ce sera la suite de l'échange. Imam Hamed, comment, spontanément, comment vous répondriez à cette question, comment plaire à Dieu ?
2: Oui, bonjour. Effectivement, je dirais, plaire à Dieu, c'est être comme Dieu le veut. Ce que, être comme Dieu attend que le croyant, son serviteur, soit. Pour être satisfait de lui.
1: Et alors bon, donc merci d'avoir répondu spontanément, et à travers ce que vous avez dit là, effectivement, ça sous-entend d'autres questions. Comment est-ce que Imam Hamed vous dit il faut être comme Dieu voudrait qu'on soit ? Et comment est-ce que Dieu voudrait qu'on soit alors ?
2: Voilà, donc effectivement, dans le Coran, Dieu nous présente des modèles qui sont les prophètes justement, et qui sont le modèle à suivre, à imiter, parce que ce sont les prophètes, ce sont des personnes que Dieu a éduquées. Donc, ils représentent en fait ce modèle réel qui vit pleinement dans la bonne relation avec Dieu, dans de la façon que Dieu leur a appris. Et donc, à partir de là, le croyant, il a un modèle à suivre. Parce qu'effectivement, plaire à Dieu comme ça tout seul, à quelqu'un d'ordinaire, c'est pas évident. Parce que c'est vrai, comment plaire à Dieu si on n'a pas vraiment un modèle ? Donc c'est pour ça qu'en islam, il y a...

0: Nous venons d'entendre le quatuor Artemis dans le quatrième mouvement du quintet en sol mineur de Dmitri Chostakovitch.
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3: Bonjour, bienvenue dans Conscience et harmonie. Que veut dire l'expression « lâcher prise » ? Pour ceux qui nous intéressent, cherchons en premier dans notre expérience. Cela pourrait être une forme d'abandon. L'abandon d'une idée, d'une obsession, l'abandon d'un sentiment, d'une colère, l'abandon d'un projet. Cela pourrait être aussi un retour vers soi. Prenons l'exemple de la colère. Rappelez-vous la dernière fois que vous avez été en colère contre quelqu'un. Quand la colère s'exprime, vous êtes hors de vous. À ce moment, à quel point êtes-vous attaché à avoir raison ? Est-ce que votre relation n'est pas plus importante que d'avoir raison ? Au moment où vous abandonnez la bataille, vous êtes dans une forme de lâcher prise. Cela est salutaire pour votre paix intérieure, pour votre relation et pour votre santé, car vous retrouvez l'harmonie nécessaire à votre équilibre. Peu importe que vous gagniez la bataille ou non, votre interlocuteur fera son expérience, cela lui appartient. Peut-être que votre colère vous aura permis de prendre votre place, mais si elle dure, elle fait plus de mal que de bien, à vous-même en premier. Le lâcher-prise est là, dans cet instant où vous revenez en vous-même pour respirer, pour faire un pas sur le côté et devenir témoin de ce qui se passe. D'un point de vue physique, vos ondes cérébrales ralentissent. Premier. Le lâcher-prise est là, dans cet instant où vous revenez en vous-même pour respirer, pour faire un pas sur le côté et devenir témoin de ce qui se passe. D'un coup, vous desserrez votre étreinte sur un stress, vous respirez. Respirez, devenez observateur et reprenez le pouvoir.
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0: Nous venons d'entendre « Toi dexteram deis edes » du Te Deum de Jean-Baptiste Lully par le concert spirituel sous la direction d'Hervé Niquet.
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0: Voilà le troisième mouvement lent de la sonate pour harpe de Paul Hindemith, interprété par Anaïs Godemar.
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1: Bienvenue à l'écoute de cette nouvelle émission partagée. Nous sommes très heureux de vous retrouver à l'écoute de cette émission qui permet de mieux se comprendre. Et pour cela, nous sommes aujourd'hui en présence de l'imam Hamed. Bonjour.
2: Bonjour.
1: Et du pasteur Pierre, bonjour.
3: Bonjour.
1: Et bienvenue à vous pour cette émission dialoguée. Alors aujourd'hui, nous allons échanger sur une question que chaque croyant se pose ou peut se poser sans doute dans sa quête spirituelle. C'est celle de savoir comment plaire à Dieu. Quelle est votre première réponse spontanément, pasteur Pierre ? Comment plaire à Dieu ?
3: On lui plaît si on lui donne satisfaction, s'il est satisfait de nous. Après, la question reste à savoir maintenant comment faire pour qu'il le soit.
1: Mais ça, ce sera la suite de l'échange. Imam Hamed, comment, spontanément, comment vous répondriez à cette question, comment plaire à Dieu ?
2: Oui, bonjour. Effectivement, je dirais, plaire à Dieu, c'est être comme Dieu le veut. Être comme Dieu attend que le croyant, son serviteur, soit. Pour être satisfait de lui.
1: Et alors bon, donc merci d'avoir répondu spontanément, et à travers ce que vous avez dit là, effectivement, ça sous-entend d'autres questions. Comment est-ce que Imam Hamed vous dit il faut être comme Dieu voudrait qu'on soit ? Et comment est-ce que Dieu voudrait qu'on soit alors ?
2: Voilà, donc effectivement, dans le Coran, Dieu nous présente des modèles qui sont les prophètes justement, et qui sont le modèle à suivre, à imiter, parce que ce sont les prophètes, ce sont des personnes que Dieu a éduquées. Donc, ils représentent en fait ce modèle réel qui vit pleinement dans la bonne relation avec Dieu, de la façon que Dieu leur a appris. Et donc, à partir de là, le croyant, il a un modèle à suivre. Parce qu'effectivement, plaire à Dieu comme ça tout seul, à quelqu'un d'ordinaire, ce n'est pas évident. Parce que c'est vrai, comment plaire à Dieu si on n'a pas vraiment un modèle ? Donc c'est pour ça qu'en islam, il y a toujours cette notion du modèle, qui sont justement les prophètes, qui sont les hommes de Dieu, qui eux ont su, par la grâce de Dieu, par l'éducation de Dieu, qui ont pu produire justement ce modèle qui reflète exactement la voie, la façon d'être et d'avoir cette relation avec Dieu et de vivre pour Dieu, qui permet aux croyants justement d'avoir une référence et d'avoir un modèle à suivre. Parce que sans ça, je vois difficilement parce que autrement chacun va prétendre que c'est comme ça. Donc il y a vraiment une référence, un modèle.

0: C'était le premier mouvement de la symphonie en ré mineur de Marie-Alexandre Guénin, interprété par l'orchestre du Concert de la Loge, sous la baguette de Julien Chauvin.
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0: Deux quatuors pour ce morceau de Mendelssohn Bartholdy, le quatuor Ardeo, le quatuor Hermès, dans l'octuor pour quatre violons, deux altos et deux violoncelles.
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4: Il y a une image qui me touche, c'est celle qui est liée à deux représentations qui ont inspiré les artistes de tout temps, la Madone et la Pietà. Marie a toujours la même attitude, qu'elle tienne dans ses bras le nourrisson ou qu'elle tienne son fils adulte mort quand on l'a descendu de la croix. Jésus est né pour mourir, il est né pour s'offrir en sacrifice. C'est sa vocation en entrant dans le monde. La mort et la résurrection de Christ, c'est une bénédiction absolue qui, moi, me fait espérer dans toute situation. Il n'y a pas d'impasse, parce que l'impasse absolue qui était la croix, finalement, indique un chemin. Il y a un après. Donc toute situation dans ma vie qui pourrait paraître bouchée, difficile, affreuse, à l'exemple de ce qui s'est passé avec la mort et la résurrection de Jésus, pour moi, ces situations restent encore des espoirs possibles.
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0: C'était Wesen donc Lieder pour voix et orchestre de Richard Wagner sous la baguette de Clément Mao-Takax lors du 19e Festival de Pâques de Deauville en 2015.
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0: Nous venons d'entendre la nonette pour flûte, hautbois, clarinette, basson, cor, violon, alto, violoncelle et contrebasse de Martinu, interprétée par l'ensemble Ouranos lors du 20e Festival de Pâques de Deauville de 2016.
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1: Bienvenue à l'écoute de cette nouvelle émission partagée. Nous sommes très heureux de vous retrouver à l'écoute de cette émission qui permet de mieux se comprendre. Et pour cela, nous sommes aujourd'hui en présence de l'imam Hamed. Bonjour.
2: Bonjour.
1: Et du pasteur Pierre, bonjour.
3: Bonjour.
1: Et bienvenue à vous pour cette émission dialoguée. Alors aujourd'hui, nous allons échanger sur une question que chaque croyant se pose ou peut se poser sans doute dans sa quête spirituelle. C'est celle de savoir comment plaire à Dieu. Quelle est votre première réponse spontanément, pasteur Pierre ? Comment plaire à Dieu ?
3: On lui plaît si on lui donne satisfaction, s'il est satisfait de nous. Après, la question reste à savoir maintenant comment faire pour qu'il le soit.
1: Mais ça, ce sera la suite de l'échange. Imam Hamed, comment, spontanément, comment vous répondriez à cette question, comment plaire à Dieu ?
2: Oui, bonjour. Effectivement, je dirais, plaire à Dieu, c'est être comme Dieu le veut. Être comme Dieu attend que le croyant, son serviteur, soit. Pour être satisfait de lui.
1: Et alors bon, donc merci d'avoir répondu spontanément, et à travers ce que vous avez dit là, effectivement, ça sous-entend d'autres questions. Comment est-ce que Imam Hamed vous dit il faut être comme Dieu voudrait qu'on soit ? Et comment est-ce que Dieu voudrait qu'on soit alors ?
2: Voilà, donc effectivement, dans le Coran, Dieu nous présente des modèles qui sont les prophètes justement, et qui sont le modèle à suivre, à imiter, parce que ce sont les prophètes, ce sont des personnes que Dieu a éduquées. Donc, ils représentent en fait ce modèle réel qui vit pleinement dans la bonne relation avec Dieu, de la façon que Dieu leur a appris. Et donc, à partir de là, le croyant, il a un modèle à suivre. Parce qu'effectivement, plaire à Dieu comme ça tout seul, à quelqu'un d'ordinaire, ce n'est pas évident. Parce que c'est vrai, comment plaire à Dieu si on n'a pas vraiment un modèle ? Donc c'est pour ça qu'en islam, il y a toujours cette notion du modèle, qui sont justement les prophètes, qui sont les hommes de Dieu, qui eux ont su, par la grâce de Dieu, par l'éducation de Dieu, qui ont pu produire justement ce modèle qui reflète exactement la voie, la façon d'être et d'avoir cette relation avec Dieu et de vivre pour Dieu, qui permet aux croyants justement d'avoir une référence et d'avoir un modèle à suivre. Parce que sans ça, je vois difficilement parce que autrement chacun va prétendre que c'est comme ça. Donc il y a vraiment une référence, un modèle sur lequel on s'appuie pour avoir vraiment un exemple.
1: Alors on reviendra aussi sur ce modèle-là que vous évoquez, Imam Hamed. Pasteur Pierre, il y a un modèle aussi chez les chrétiens en ce qui concerne de savoir comment plaire à Dieu.
3: Oui, le modèle c'est Jésus. Suivre l'exemple qu'il a donné, sa manière de vivre, son enseignement. Maintenant, la question c'est que pour suivre parfaitement ce modèle, nos efforts seuls ne suffisent pas. On peut faire beaucoup, beaucoup d'efforts pour être sur la bonne voie, pour suivre cet exemple. Mais nos efforts sont imparfaits. Et le problème, c'est que Dieu est parfait. Et donc, lui, il accepte ce qui est parfait. C'est-à-dire qu'en fait, il accepte ce qui vient de lui en nous. Et donc, pour pouvoir vraiment suivre le modèle de la bonne manière, il faut pouvoir lâcher prise pour laisser Dieu nous transformer de l'intérieur afin que pouvoir agir de façon comme Dieu nous le demande, que ça vienne de manière naturelle et non pas d'efforts que l'on fait, mais que notre effort, ce soit pas de vivre selon la volonté de Dieu, mais que notre effort soit de lutter avec nous-mêmes pour laisser Dieu agir en nous, nous transformer de l'intérieur, afin que les choses puissent venir naturellement. Parce que Dieu a fait une transformation intérieure en nous. Et d'ailleurs, c'est ce qui est demandé. Hein. Là, je lis par exemple dans l'Épître aux Romains, la lettre de Paul aux Romains, au chapitre 12, au verset 2, il est dit « Ne vous conformez pas au monde actuel, mais soyez transformés par le renouvellement de votre être intérieur afin de discerner quelle est la volonté de Dieu, ce qui est bon, agréable et parfait. » C'est-à-dire que nous, on peut comprendre des choses, mais on ne comprendra jamais les choses aussi bien que Dieu lui-même. Et c'est pour ça qu'on a vraiment besoin de lâcher prise devant Dieu pour apprendre à se laisser conduire par lui. Parce que si, malgré tout...

0: Nous venons d'entendre les cloches de Las Palmas, extrait d'une étude de Saint-Saëns, interprétée par Bertrand Chamaillou.
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0: Nous venons d'entendre le Septuor opus 74 de Hummel, interprété par l'ensemble Uranos lors du 19e Festival de Pâques de Deauville en 2015.
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1: Bonjour, nous voilà ensemble pour notre heure baroque. Et pour aujourd'hui, un grand compositeur allemand, bien connu, mais qui après un séjour en Italie devient anglais pour le reste de sa vie. Vous avez bien sûr deviné, il s'agit de Georg Friedrich Händel. Lors de son séjour en Italie, le jeune Händel composa de nombreux motets dans le style de l'époque et du lieu, donc dans le style romain. Et arrivé à Londres en 1711, il a 26 ans, il se familiarise alors avec le genre du verset anthem, c'est-à-dire anthem veut dire hymne, alors en vigueur et composa pour le duc de Chandos. En 1727, il est un compositeur reconnu et adulé. C'est à lui que revient la composition d'hymne pour le couronnement de George II et de Caroline en l'abbaye de Westminster le 11 octobre de la même année. Composé pour un effectif de plus de 200 exécutants, les quatre coronation anthems, c'est-à-dire les quatre hymnes de couronnement qui ont servi à différents moments, connurent un grand succès et furent repris pour de nombreux couronnements ultérieurs. Le premier, Tzadok the Priest, c'est donc Tzadok le prêtre, tiré d'un texte biblique que se trouve dans le premier livre des rois au chapitre 1 et au verset 38 à 40, ce texte parle du couronnement du roi Salomon par le prêtre Tzadok. Cet hymne est resté le plus célèbre et a été chanté à chaque service britannique de couronnement. Il est traditionnellement exécuté pendant l'onction du souverain. Et chose curieuse et qui faisait grincer des dents le clergé de l'époque, c'est Händel lui-même qui a sélectionné et ordonné les textes de ces quatre hymnes de couronnement. Vous entendrez donc en premier Tzadok le prêtre, j'ai traduit, hein. Puis « Forte soit ta main », qui soit dit en passant est l'hymne de la Ligue des champions de l'UEFA, et ce fut aussi cet hymne qui fut joué au mariage de Marie-Elisabeth Donaldson avec le prince Frédéric du Danemark à la cathédrale de Copenhague le 14 mai 2004. En troisième lieu, vous entendrez « Le roi se réjouira », qui évoque la gloire divine avec cuivre et timbales à l'appui. Et enfin, le quatrième, « Mon cœur a frémi », prévu pour l'onction de la reine, et il s'épanouit dans un climat gracieux et tranquille. Et pour terminer, vous entendrez trois extraits de Judas Maccabée, « Regarde le héros arrive », où vous reconnaîtrez le cantique bien connu « À toi la gloire ». Il sera suivi d'une courte marche orchestrale, puis de « Chante vers Dieu ». Vous verrez que la musique de Händel est toujours grandiose et qu'elle mérite bien sa renommée. Pour terminer, j'aimerais vous laisser quelques citations à propos de Händel. La première, elle est de Ludwig van Beethoven. « Je voudrais m'agenouiller sur sa tombe ». La seconde est de Robert Schumann. « Israël en Égypte », donc c'est un des oratorios de Händel, « est mon idéal de l'œuvre chorale ». La troisième est de Franz Liszt. Händel est grand comme le monde. Nous en avons encore une de Joseph Hind. Händel est notre maître à tous. Nous en avons une de Mozart. Je suis en train de me faire une collection des fugues de Händel. Et de Beethoven. Voici la vérité. Beethoven disait ça en montrant l'édition complète des œuvres de Händel qu'il venait de recevoir. Et encore la dernière qui est de Beethoven. Händel est le plus grand, le plus solide compositeur. De lui, je puis encore tout apprendre. Je vous souhaite une bonne écoute de ces très belles, très beaux hymnes pour le couronnement.

0: Vous venez donc d'entendre de Georg Friedrich Händel les quatre hymnes pour le couronnement, suivis de trois airs de Judas Maccabée. Et c'était l'Académie et le Chœur of Saint Martin of the Field, dirigé par Sir Neville Mariner. Au soprano, nous avions Johan Rogers. Au contralto, Catherine Denley. Au ténor, Anthony Rolf Johnson. Et à la basse, Robert Dean. À l'orgue, Alastair Ross. Comme chef de chœur, c'était Laszlo Helté. Voilà, j'espère que vous avez bien apprécié ces très belles musiques de Händel. À bientôt.
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2: Bienvenue sur Planète Jazz, tout sur Toutou. Toutou, dernier disque enregistré en studio par Miles Davis, sous la houlette du compositeur Marcus Miller, il est en compagnie de George Duke au clavier et autres instruments, Michael Urbaniak au violon électrique, Adam Holtzman, Bernard Wright au synthétiseur, Omer Hakim à la batterie, Steve Reed et Paolino da Costa aux percussions, Jason Mile est le programmateur des synthétiseurs et Kenny Garrett est le saxophoniste et flûtiste. Toutou est une ode, un hommage à Desmond Tutu, prix Nobel de la paix en 1984, archevêque anglican sud-africain qui a beaucoup œuvré en militant contre l'apartheid. Toutou, disque et composition de Marcus Miller pour Miles Davis.

Palais des Sports, Paris, 7 juillet 1994, Dreyfus, qui a enregistré de nombreux musiciens de jazz et qui a fait bien avancer la scène du jazz en France, nous propose la nuit Dreyfus à Paris. Marcus Miller est le compositeur vedette, mais la vedette, c'est Michel Petrucciani, qui était dans l'écurie de Dreyfus. Birelli Lagrène est à la guitare. Kenny Garrett, qui a participé à tous les enregistrements depuis Toutou de Miles Davis jusqu'à ceux de Marcus Miller, était présent sur la scène. Et Lanny White, le batteur, également. Toutou par l'écurie Dreyfus.

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3: 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Tous les mercredis, vous avez plusieurs rendez-vous.
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4: De 9h à 17h toute la semaine. Et du jeudi au samedi, ça ferme à 1h30. Avec les événements, selon les événements.
3: Bon, en tous les cas, le mercredi, on sait qu'on peut avoir un petit déjeuner citoyen.
4: C'est bien ça.

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Nous écoutons l'histoire du prince Kalandar, le deuxième mouvement de Scheherazade de Rimsky-Korsakov, interprété par le New York Philharmonic Orchestra sous la direction de Kurt Masur.

0: Nous venons d'entendre le deuxième mouvement de Scheherazade de Rimsky-Korsakov.
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0: De Francesco Geminiani, nous retrouvons la sonate en ré mineur, interprétée par Roel Dieltiens et Richte van der Meer au violoncelle et par Robert Conen au clavecin.

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1: C'est pas faux. Grâce au témoignage de son compagnon de cellule, Alain Ardoin change de vie en prison.
2: Je voyais cet homme qui était rayonnant, qui était en paix. C'était anachronique dans la prison où il y a beaucoup de souffrance. Il m'a dit, moi, je peux te raconter mon témoignage, mais le seul qui peut changer ta vie, c'est Jésus. Il est mort il y a 2000 ans pour toutes les bêtises que tu as pu faire. Il connaît ta vie et il t'aime. Et moi, d'entendre ces mots en prison, ça me touchait parce que, avec tout ce que j'avais pu faire, les coups tordus, toutes les choses mauvaises, et j'avais pas été condamné pour tout. Entendre ces mots, c'était même, j'allais dire, trop beau. Et puis il m'a dit, écoute, le choix t'appartient. Ou tu continues la vie que tu as eue jusqu'à présent, ou alors tu essayes de donner une opportunité à ce Jésus qui est vivant, qui est ressuscité, de changer ta vie. Il est pas loin, il est à la distance d'une prière.
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3: L'allegretto à présent de la sonate numéro 154 en ré bémol majeur d'Antonio Soler,

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1: Bienvenue à l'écoute de cette nouvelle émission partagée. Nous sommes très heureux de vous retrouver à l'écoute de cette émission qui permet de mieux se comprendre. Et pour cela, nous sommes aujourd'hui en présence de l'imam Hamed. Bonjour.
2: Bonjour.
1: Et du pasteur Pierre, bonjour.
3: Bonjour.
1: Et bienvenue à vous pour cette émission dialoguée. Alors aujourd'hui, nous allons échanger sur une question que chaque croyant se pose ou peut se poser sans doute dans sa quête spirituelle. C'est celle de savoir comment plaire à Dieu. Quelle est votre première réponse spontanément, pasteur Pierre ? Comment plaire à Dieu ?
3: On lui plaît si on lui donne satisfaction, s'il est satisfait de nous. Après, la question reste à savoir maintenant comment faire pour qu'il le soit.
1: Mais ça, ce sera la suite de l'échange. Imam Ahmed, comment, spontanément, comment vous répondriez à cette question, comment plaire à Dieu ?
2: Oui, bonjour. Effectivement, je dirais, plaire à Dieu, c'est être comme Dieu le veut. Être comme Dieu attend que le croyant, son serviteur, soit. Pour être satisfait de lui.
1: Et alors bon, donc merci d'avoir répondu spontanément, et à travers ce que vous avez dit là, effectivement, ça sous-entend d'autres questions. Comment est-ce que Imam Ahmed vous dit il faut être comme Dieu voudrait qu'on soit ? Et comment est-ce que Dieu voudrait qu'on soit alors ?
2: Voilà, donc effectivement, dans le Coran, Dieu nous présente des modèles, qui sont les prophètes justement, et qui sont le modèle à suivre, à imiter, parce que ce sont les prophètes, ce sont des personnes que Dieu a éduquées. Donc, ils représentent en fait ce modèle réel qui vit pleinement dans la bonne relation avec Dieu, de la façon que Dieu leur a appris. Et donc, à partir de là, le croyant, il a un modèle à suivre. Parce qu'effectivement, plaire à Dieu comme ça tout seul, à quelqu'un d'ordinaire, ce n'est pas évident. Parce que c'est vrai, comment plaire à Dieu si on n'a pas vraiment un modèle ? Donc c'est pour ça qu'en islam, il y a toujours cette notion du modèle, qui sont justement les prophètes, qui sont les hommes de Dieu, qui eux ont su, par la grâce de Dieu, par l'éducation de Dieu, qui ont pu produire justement ce modèle qui reflète exactement la voie, la façon d'être et d'avoir cette relation avec Dieu et de vivre pour Dieu, qui permet aux croyants justement d'avoir une référence et d'avoir un modèle à suivre. Parce que sans ça, je vois difficilement parce que autrement chacun va prétendre que c'est comme ça. Donc il y a vraiment une référence, un modèle sur lequel on s'appuie pour avoir vraiment un exemple.
1: Alors on reviendra aussi sur ce modèle-là que vous évoquez, Imam Ahmed. Pasteur Pierre, il y a un modèle aussi chez les chrétiens en ce qui concerne de savoir comment plaire à Dieu.
3: Oui, le modèle c'est Jésus. Suivre l'exemple qu'il a donné, sa manière de vivre, son enseignement. Maintenant, la question c'est que pour suivre parfaitement ce modèle, nos efforts seuls ne suffisent pas. On peut faire beaucoup, beaucoup d'efforts pour être sur la bonne voie, pour suivre cet exemple. Mais nos efforts sont imparfaits. Et le problème, c'est que Dieu est parfait. Et donc, lui, il accepte ce qui est parfait. C'est-à-dire qu'en fait, il accepte ce qui vient de lui en nous. Et donc, pour pouvoir vraiment suivre le modèle de la bonne manière, il faut pouvoir lâcher prise pour laisser Dieu nous transformer de l'intérieur afin que pouvoir agir de façon comme Dieu nous le demande, que ça vienne de manière naturelle et non pas d'efforts que l'on fait, mais que notre effort ce soit pas de vivre selon la volonté de Dieu, mais que notre effort soit de lutter avec nous-mêmes pour laisser Dieu agir en nous, nous transformer de l'intérieur, afin que les choses puissent venir naturellement. Parce que Dieu a fait une transformation intérieure en nous. Et d'ailleurs, c'est ce qui est demandé. Hein. Là, je lis par exemple dans l'Épître aux Romains, la lettre de Paul aux Romains, au chapitre 12, au verset 2, il est dit « Ne vous conformez pas au monde actuel, mais soyez transformés par le renouvellement de votre être intérieur afin de discerner quelle est la volonté de Dieu, ce qui est bon, agréable et parfait. » C'est-à-dire que nous, on peut comprendre des choses, mais on ne comprendra jamais les choses aussi bien que Dieu lui-même. Et c'est pour ça qu'on a vraiment besoin de lâcher prise devant Dieu pour apprendre à se laisser conduire par lui. Parce que si, malgré tous mes efforts, si c'est moi qui conduis ma vie et pas Dieu lui-même, oui, je vais avoir des choses, mais ça ne sera jamais aussi bien que ce que Dieu veut.
1: Donc pour vous, pasteur Pierre, plaire à Dieu, c'est le laisser agir en nous ?
3: Ça commence en tout cas par là, oui.
1: Ça commence par là ?
3: Oui, oui. Lâcher prise devant Dieu pour le laisser diriger notre vie.
1: Alors je me tourne vers vous, Imam Ahmed. Quelle compréhension vous avez dans l'islam par rapport à ce que vient d'évoquer Pierre sur l'action de Dieu dans le croyant ?
2: Oui, effectivement, l'islam considère aussi également que la relation du croyant avec Dieu, elle est basée essentiellement par ce soutien et cette bénédiction que Dieu fait chez l'homme de foi, celui qui a envie d'avoir Dieu en lui, qui a envie de proche de Dieu, tout à fait. Mais en même temps, cela ne se fait pas simplement comme ça. Ça se fait aussi d'une façon concrète. D'où justement l'acte spirituel, l'action spirituelle du croyant qui consiste à avoir un rapport aussi d'adoration, de relation profonde avec Dieu à travers des prières, à travers la lecture du Coran et surtout à travers aussi le modèle. La notion du modèle, elle est très très déterminante en islam. Même après les prophètes, il y a ce qu'on appelle les héritiers des prophètes. Hein, parce que bon, de nos jours, il n'y a plus de prophètes. Le dernier des prophètes, c'était Mohammed. Mais après lui, il n'y a plus de messages, il n'y a plus de prophètes. Mais il y a ce qu'on appelle les héritiers, ceux qui sont les hommes de Dieu, qui sont vraiment, qui portent l'héritage d'une façon très très proche à celui des prophètes, à travers justement leur capacité et leur relation avec Dieu qui permet de faire d'eux des hommes exemplaires qui vont servir en tout temps, c'est-à-dire il y a tout le temps des héritiers, des hommes très proches du modèle de base, du modèle prophétique, qui vont être en quelque sorte les guides spirituels, qui vont inspirer justement les croyants et qui vont être capables de faire revivre le modèle prophétique. Et donc qui servira de moyen pour le croyant de pouvoir avoir toujours en présence de lui le modèle à suivre. C'est très très important, parce que sans le modèle, comme je disais tout à l'heure, chacun peut prétendre que c'est lui le modèle, ou c'est lui qui plaît à Dieu et pas l'autre. Mais donc on a toujours cette référence qui reproduit justement le modèle prophétique. Voilà.
1: Et comment on sait quel est le bon modèle ?
2: Bah, le bon modèle, c'est par sa façon tout simplement d'être perçu par les gens. Sa dimension spirituelle, sa proximité de Dieu, son comportement. Donc, et essentiellement, ce sont des gens qui maîtrisent bien les textes, qui ont une spiritualité très élevée, qui ont de la sagesse. Ça se voit, c'est-à-dire comme entre nous, si on est plusieurs personnes à discuter, bah, peut-être que parmi nous, il y a quelqu'un qui va émerger par plus de sagesse, plus de clairvoyance. Donc on va constater que telle personne, elle porte quelque chose de plus fort que les autres. Donc ces héritiers, ce sont des hommes, hein, des hommes ordinaires, mais simplement, ils ont un degré de spirituel très élevé qui se reflète à travers leur comportement, à travers leurs paroles, à travers leurs conseils, etc. Donc voilà, c'est les plus sages quoi, parmi les hommes.
1: Et alors, comment est-ce qu'on parvient à un niveau plus élevé de spiritualité, puisque c'est le terme que vous évoquiez juste avant ?
2: Alors là, c'est une question de cheminement, justement. Ça nous ramène un petit peu à l'éducation spirituelle ou au cheminement spirituel, qui consiste justement de mener une vie qui est marquée par cette, cette recherche de proximité avec Dieu. Et donc ça implique un travail permanent, hein, à travers les prières, à travers les actions aussi, à travers toute une conduite qui est proche à la conduite des prophètes. Voilà, justement, dans leur vie, dans leur spiritualité, leur action, leur relation avec Dieu et avec leur environnement, avec les gens, avec l'environnement tout entier. Donc c'est à travers un cheminement d'adoration et d'action, de relation avec Dieu et de relation avec l'environnement à travers les bons actes.
1: Et cette proximité avec Dieu permet une action de Dieu dans la personne, comme nous l'expliquait
2: tout à
1: juste
2: fait.
1: Avant
2: tout à fait.
1: Pasteur Pierre.
2: Voilà, pour un petit peu citer un verset qui est proche de ce que disait Pierre tout à l'heure, il y a un verset dans le Coran dans lequel Dieu il nous dit « Ceux qui ont fait l'effort sur notre voie, c'est-à-dire à chercher à être dans la recherche de Dieu, nous allons les assister ». Leur apporter soutien, justement. Donc, en étant dans cette démarche de recherche de Dieu, Dieu nous donne satisfaction en nous apportant, justement, cette capacité, cette possibilité de le retrouver, de se sentir près de lui et d'avoir ce soutien de Dieu.
1: Pasteur Pierre, je me tourne vers vous. Dans ces échanges, on a parlé évidemment de comment plaire à Dieu, des modèles à suivre. On n'a pas parlé beaucoup, on n'a pas parlé du tout même, de la notion du bien et du mal. Parce que finalement, plaire à Dieu, c'est faire le bien et ne pas faire le mal.
3: Oui.
1: On pourrait résumer les choses très simplement, finalement.
3: Oui. Sauf que pour Dieu, on pourrait dire que est mal tout ce qui n'est pas parfait, puisque lui est un Dieu parfait. Ce qui fait que c'est pour ça que c'est très important, même quand on cherche à plaire à Dieu, de ne pas faire les choses à notre manière, mais de faire les choses à sa manière, parce que c'est lui qui les crée en nous. Il y a un verset dans la Bible où il dit, c'est le prophète Ézéchiel, hein, il dit « Par mon esprit que je mettrai en vous, je vous ferai suivre mes prescriptions, garder et respecter mes règles. » C'est-à-dire que même avec de la bonne volonté, si c'est uniquement nous qui faisons, c'est entaché, comme j'ai dit tout à l'heure, de notre imperfection. Pour Dieu, c'est pas suffisant, donc c'est pas acceptable. Et ben, donc c'est mal. C'est-à-dire que même des choses qui peuvent apparaître bien à nos yeux peuvent rester non acceptables pour Dieu. Et c'est pour ça qu'en fait, le mal, il est partout, il peut même être caché dans ce qui nous apparaît comme bien. Et c'est pour ça qu'on a vraiment besoin de nous laisser conduire par Dieu, comme je disais tout à l'heure, pour que ça soit bien, c'est-à-dire pleinement agréé par Dieu.
1: Mais est-ce que ça ne paraît pas finalement inaccessible, là, ce que vous êtes en train de nous décrire ?
3: Oui, c'est inaccessible si jamais je le fais avec mes capacités, avec mes forces. Mais si, comme je disais tout à l'heure, je lâche prise devant Dieu et que je le laisse me conduire, me diriger, me guider, à ce moment-là, ça devient possible parce que c'est lui qui le fait en moi. Là, il vient de dire, je l'ai lu, ce que je viens de lire là. C'est par mon esprit que je vous rendrai capable de suivre ce que je vous demande. Et donc, comment est-ce qu'on laisse Dieu nous diriger par son esprit ? Bon, là, je rejoins ce que disait Ahmed. Il y a une relation à développer avec Dieu. Mais c'est pas juste une relation d'obéir à une liste de règles toutes faites. C'est une relation où, justement, on s'ouvre à l'action de Dieu en nous, à sa transformation intérieure, pour que lui puisse nous guider. Et donc, ça se fait effectivement par la prière, la méditation de sa parole, la méditation des modèles qu'il nous donne, en particulier le modèle de Jésus, mais effectivement, il y a aussi le modèle des autres prophètes. Mais pour arriver à cela, c'est très important de se libérer de ce qui nous retient, ce qui revient à, quand je dis, à lâcher prise, de se libérer de ce qui nous retient. Et très souvent, ce qui nous retient, c'est que on a ce besoin inné en nous de contrôler. C'est moi qui fais, je veux faire à ma manière, à la manière dont moi je ressens que c'est bien. Le problème, c'est que je dois faire à la manière dont Dieu ressent que c'est bien. Et
1: des pour
3: fois,
1: le savoir,
3: c'est pas toujours pareil.
1: Il faut être connecté à Dieu.
3: Et pour le savoir, voilà, il faut être connecté à Dieu parce que naturellement, l'homme ne peut pas le savoir. Bon, il peut deviner vaguement quand même, mais ça suffit pas, hein, il faut plus que ça. Et puis surtout, on nous dit que Dieu est amour et que Dieu aime inconditionnellement. Alors, c'est pas parce qu'il aime inconditionnellement qu'il va accepter tout et n'importe quoi. Il est évident que Dieu ne peut pas accepter le péché, il ne peut pas accepter le mal. Mais même s'il n'accepte pas ce que nous faisons de mal, nous, personnellement, il nous aime. Il aime tous les êtres humains sans exception. Et c'est pour ça que d'ailleurs, il veut aider les êtres humains à sortir de la situation de mal où ils sont pour pouvoir justement les garder auprès de lui dans la vie éternelle. Et c'est sûr que si les êtres humains refusent, bon, il va pas les obliger à rester avec lui contre leur volonté. Dieu ne peut pas être satisfait de voir que des gens vont se retrouver éloignés de lui pour l'éternité. Donc, il aime tous les êtres humains inconditionnellement et il fait tout pour que justement ces êtres humains puissent accepter de se laisser guider par lui. Et il n'y a que Dieu qui peut mettre en nous cet amour inconditionnel. Accepter d'aimer les autres, même ceux qui nous font du mal. Même ceux qui nous critiquent, les aimer quand même. Il n'y a que Dieu qui peut nous aider à ça.
1: Oui, parce qu'il est écrit qu'il est facile d'aimer ceux qui nous aiment.
3: Oui, voilà. Si je n'aime que ceux qui sont gentils avec moi, qu'est-ce que je fais d'extraordinaire, hein ? Même les mauvais font pareil, hein ? Donc, Dieu veut nous conduire plus loin que ça.

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1: Donc, pasteur Pierre, la quête du croyant, du chrétien, c'est de chercher à plaire à Dieu. La priorité.
2: Oui, chercher à plaire à Dieu.
1: De chrétien, c'est chercher à plaire à Dieu.
2: Oui, mais en le laissant agir en nous pour cela. Sinon, ce n'est pas possible. On peut s'imaginer qu'on plaît à Dieu, mais on a besoin que ça doit aller plus loin. Voilà, il ne faut pas rester dans les illusions, oui.
1: Alors, imam Ahmed, je me tourne vers vous. Vous êtes d'accord avec ce que vient de dire le pasteur Pierre dans la manière de chercher dans la manière de plaire à Dieu ? C'est comme ça qu'en islam, vous vivez aussi les choses ?
3: Alors, juste en islam, comme je disais au départ, j'avais parlé du modèle et c'est très, très important pour apporter la réponse à la question de comment plaire. Parce qu'en fait, il y a deux choses. Il y a ce que Dieu demande à l'homme et la capacité de l'homme. Dieu ne nous demande pas d'être comme lui. À la différence de Pierre, je dirais que c'est pour ça que Dieu a présenté le modèle pour que tout croyant, tout être humain, puisse être capable de faire ce que Dieu demande. Parce que c'est au niveau de l'homme, pas au niveau de Dieu. Dieu, il est parfait. L'homme, il peut aspirer au perfectionnement, mais il ne peut jamais atteindre le degré du parfait qui est celui de Dieu. Et donc c'est pour ça que Dieu, pour faciliter, pour soulager, pour permettre à l'homme justement d'être celui que Dieu veut éduquer, il lui a donné un modèle selon sa capacité, qui est le prophète, les prophètes qui sont des hommes, ce ne sont pas des dieux, et donc c'est possible de les imiter. Et d'ailleurs, le verset qui nous parle justement de plaire à Dieu exactement, hein, c'est dit comme ça dans le verset, « Si vous voulez plaire à Dieu, suivez. » Et il nous présente le modèle, qui est le prophète. C'est-à-dire, on ne peut plaire à Dieu qu'en étant conforme avec le modèle que Dieu a présenté à l'homme. Parce qu'autrement, comme je disais tout à l'heure, si chacun doit agir tout seul, on va se perdre. Chacun va prétendre que c'est lui le modèle ou c'est sa façon qui est la bonne façon. Donc Dieu, il a tracé la ligne et il a présenté la solution en disant, il y a le rapport de l'homme avec Dieu qui est la recherche de plaire à Dieu justement, hein. Et si vous aimez Dieu, c'est comme ça que dit le verset, et si vous aimez Dieu, alors suivez-moi. Hein, c'est ce que Dieu dit par rapport au modèle prophétique. Suivez-moi, Dieu vous aimera. C'est-à-dire, suivez le modèle que moi je vous ai décrit, je vous ai présenté, je vous ai préparé le repère pour vous, pour que vous puissiez vous référer à un modèle que moi je conçus pour vous. Alors, à ce moment-là, en cheminant sur la voie du prophète, à la manière du prophète, alors là, vous êtes sur la bonne voie. Cette voie vous emmènera à l'amour, à plaire à Dieu, à l'amour de Dieu, justement. Donc, c'est comme ça. Et en même temps, c'est-à-dire, Dieu, il nous explique dans les textes, dans le Coran, il nous dit que Dieu n'a chargé l'homme que ce dont il est capable. C'est-à-dire un modèle idéal comme ça, qu'on va dire de plaire, mais comment, si c'est pas... Non, c'est bien décrit. C'est un modèle à la portée de l'homme. Il est capable de le faire, il est capable de l'imiter. Et donc, son modèle, c'est l'homme, tout simplement. C'est son frère, l'homme, qui est le prophète, mais c'est un humain qui a des sentiments comme lui, qui vit comme lui, qui a le côté naturel comme lui. C'est pas quelqu'un de divin. Ça n'a rien de divin, quoi. Parce que le divin, c'est quelque chose qui n'est pas accessible à l'homme. C'est la différence entre le divin et l'homme.
1: Alors, imam Ahmed, le modèle dont vous parlez, c'est les cinq piliers de l'islam ?
3: Non, le modèle, c'est le prophète. Et le prophète, il a enseigné toute la pratique relationnelle, toute la pratique de la religion qui consiste à se rapprocher de Dieu, à l'adorer, à agir, à avoir une relation, comme je disais tout à l'heure, aussi bien verticale qu'horizontale, une relation avec Dieu, de l'homme avec Dieu, comment entretenir ça, cette relation, cette spiritualité, cette recherche du divin, et sa concrétisation à travers son environnement, le fait d'agir pour le bien, le fait d'agir pour plaire à Dieu en faisant des actes qui plaisent à Dieu, l'amour, la miséricorde, le bien, la charité, le partage, la solidarité, tout ce qui est action humaine, mais qui est action humaine, qui est bonne, qui est en fait approuvée par tout être humain normal, quelque chose qui est au service et qui fait du bien à l'homme, et même à son niveau, son environnement, au-delà de l'homme même.
1: Et alors, quelqu'un ou un croyant qui ne plairait pas à Dieu, c'est quoi la finalité quand on ne plaît pas à Dieu ?
3: Celui qui a choisi de ne pas plaire à Dieu.
1: Alors, je ne sais pas si ça peut être un choix, mais si on cherche à plaire à Dieu, qu'on n'y arrive pas, ou qu'on ne cherche pas à plaire à Dieu, finalement, qu'est-ce qui se passe pour quelqu'un qui ne plairait pas à Dieu ?
3: Ah. Celui qui ne plaît pas à Dieu, c'est sûr que Dieu, lui, il est juste. C'est-à-dire, il a exclu personne de cette possibilité de lui plaire. Au contraire. Il s'est présenté à tout le monde, à tout être humain, pour étant celui qui veut faciliter la vie et le chemin à l'homme pour être proche de son Créateur, tout simplement. Mais celui qui s'auto-exclut de cela en empruntant une autre voie, certainement c'est que déjà il a désobéi à Dieu, et donc il a tourné le dos à Dieu, et qu'il s'est en fait, en quelque sorte, rebellé contre la bonne voie, la voie de sagesse, la voie de Dieu, celle qui consiste à préserver l'homme sur la voie du bien, comme je disais tout à l'heure, celle de répondre à l'appel de Dieu, puisque Dieu nous invite justement à vivre selon son modèle, comme je disais, qui sont les prophètes, et dans sa voie, qui est la voie juste, la voie bénéfique à l'homme. Mais si l'homme s'exclut de cette voie, bien évidemment, c'est comme si il rejette, il s'oppose au choix de celui qui l'a créé, celui qui veut du bien pour lui. En quelque sorte, c'est une désobéissance. Et donc, Dieu n'aime pas les désobéissants. Mais Dieu laisse toujours la porte de sa miséricorde ouverte à tout être humain qui veut se ressaisir, qui veut revenir, etc. Sauf si vraiment il tient tête à Dieu et qu'il veut finir sa vie comme ça et qu'il ne reconnaît pas la règle naturelle et la loi divine de Dieu, celle qui consiste à l'écouter et le suivre. Et si on ne le suit pas, ben on s'expose aux conséquences de celui qui désobéit, de celui qui rentre en opposition avec Dieu. Quoi.
1: Mais il n'est jamais trop tard.
3: Jamais. Voilà. Par contre, ça, c'est sûr que c'est dit et c'est répété que la porte de Dieu est toujours ouverte. Tant qu'il y a la vie, la porte de Dieu est ouverte, même si c'est à la dernière minute de sa vie. Dieu, il est toujours pardonneur, il est toujours miséricordieux, il est toujours prêt à oublier et accepter son serviteur pour son retour. Et il nous laisse toujours la porte ouverte pour nous accueillir. Ça, c'est très, très, très fortement dit, quoi.
1: Alors, pasteur Pierre, je me tourne vers vous. Qu'est-ce qui se passe pour un chrétien ou quelqu'un avec cette vision chrétienne, quelqu'un qui ne plairait pas à Dieu ? Qu'est-ce qui se passerait pour lui ?
2: Ben là, je crois que je ne peux pas dire autre chose que ce que Ahmed vient de dire. Dieu fait tout pour que les gens puissent rester avec lui dans la vie qui nous attend dans l'au-delà, et cette vie éternelle dont les Écritures saintes nous parlent. Mais voilà, Dieu respecte la liberté des gens, et si quelqu'un n'en veut pas, n'a pas envie de Dieu...
1: De cette vie éternelle, vous voulez dire ?
2: Oui, mais déjà, n'a tout simplement même pas envie de Dieu dès le départ. Alors, s'il n'a pas envie de Dieu, cette vie éternelle, c'est un non-sens pour lui. Donc, à partir de là, si quelqu'un ne veut pas tenir compte de Dieu dans sa vie, Dieu ne va pas l'obliger à vivre éternellement avec lui. comment est-ce qu'on peut être heureux d'être obligé de vivre toute notre vie éternelle en présence de quelqu'un dont on n'a pas voulu entendre parler avant. Donc Dieu respecte la liberté des gens. Bon, après, comment se passe cette vie coupée de Dieu ? Bon, les uns parlent d'enfer, mais bon, l'enfer, les uns le voient d'une manière, les autres d'une autre manière. Une chose est sûre, c'est que quelle que soit la manière dont on le voit, on est loin de Dieu. Voilà, on n'est pas obligé de vivre à son contact puisqu'on n'en a pas voulu. Mais voilà, l'important, c'est de comprendre qu'effectivement, Dieu est amour, comme j'ai dit tout à l'heure, et que il est prêt à recevoir tout le monde qui reconnaît ses erreurs et qui revient à lui, même si c'est parfois au dernier moment. Alors, il y en a qui parfois jouent avec ça et se disent « moi, je vais attendre le dernier moment ». Le problème, c'est que la fin, elle n'arrive pas toujours comme on l'a prévu.
1: On ne peut pas toujours la prévoir.
2: On ne peut pas toujours la prévoir, et donc faut pas trop jouer avec ça.
1: Pour terminer, parce que nous arrivons à la fin de notre émission, Pasteur Pierre, si vous aviez un conseil concret à donner aux auditeurs qui nous entendent là et qui vraiment voudraient s'inscrire dans cette démarche de comment plaire à Dieu, quelle est la dernière parole que vous pourriez leur adresser ? Quel est le dernier conseil que vous pourriez leur donner ?
2: Dieu nous attend. Il sait que c'est pas facile et c'est pour ça que on peut compter sur lui pour nous aider. Si on se tourne vers lui et si on le laisse nous aider en lâchant prise devant lui et en lui disant voilà, je me mets à tes dispositions, je t'ouvre mon cœur, je t'ouvre mon âme, mon esprit et prends ma vie et conduis-la. Et puis quand Dieu nous fait comprendre des choses, eh ben, suive ce qu'il nous dit parce que des fois, c'est vrai que Dieu peut nous demander des choses qui peuvent nous paraître étonnantes, mais si c'est lui qui nous le demande, on le fait.
1: Imam Ahmed, pour terminer, quel conseil vous pourriez donner à ce micro aux auditeurs là, qui nous écoutent et qui, eux aussi, voudraient plaire à Dieu ?
3: Ben c'est très beau de plaire à Dieu, parce qu'en fait, plaire à Dieu, c'est à la fois satisfaire à Dieu et se satisfaire. Quand on plaît à Dieu, on se rend compte qu'on est bien. Qu'on trouve du plaisir et Dieu nous a demandé de lui plaire. S'il nous a demandé de lui plaire, c'est dans notre intérêt. C'est parce que nous retrouvons l'être et la façon d'exister qui est la meilleure. Parce qu'en fait, on sera en harmonie avec toute la création, avec Dieu, avec la création, et on s'en sentira bien, on s'en sentira apaisé, serein, on se sentira vraiment bien, on sentira le bonheur. Ce que souvent cherchent les gens, c'est d'être heureux, chercher le bonheur, et on sait que c'est pas le matériel qui apporte le bonheur, c'est cette sérénité intérieure, et ça on ne peut l'avoir qu'avec Dieu. Et en même temps, par rapport à ça, c'est-à-dire, c'est vrai qu'on peut se poser la question, alors qu'est-ce qu'il faut faire ? Mais justement, c'est ce que je disais tout à l'heure, c'est que Dieu, lorsqu'il nous a demandé de lui plaire, il nous a montré comment lui plaire. On a un modèle que Dieu nous présente à travers sa demande, qui nous permet justement de pouvoir plaire à Dieu, en suivant ses recommandations, ce qu'il nous a demandé. Et ça, on le trouve, en tout cas dans le Coran, on a des textes explicites et bien détaillés qui nous permettent de comprendre et de suivre la voie qui nous permet d'être sur la voie de ceux qui ont fait l'expérience avant nous, qui étaient les plus fidèles et les plus aimés à Dieu, qui sont les prophètes. Et donc nous marchons sur leurs pas. En fait, parce que ce sont les hommes de Dieu et ce sont les hommes modèles de ce que représente cette relation avec Dieu et cet amour et cette satisfaction de Dieu vis-à-vis de nous. Voilà.
1: Merci beaucoup Imam Ahmed pour cette participation à cette émission Dialoguer. Merci aussi Pasteur Pierre d'être venu nous rejoindre à ce micro.
2: Avec plaisir.
1: C'était donc Dialoguer, une émission qui permet de mieux se comprendre. Aujourd'hui, nous étions en présence du pasteur Pierre et de l'imam Ahmed. On se retrouve bientôt pour une prochaine émission. À bientôt.
3: Merci. À bientôt. Merci.
2: À bientôt.
1: Au revoir.
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1: Bonjour à tous, comme d'habitude, on se retrouve. La semaine dernière, on était en Italie, là, cette fois-ci, on revient en Bretagne encore une fois.
2: Une autre province.
1: Mais t'aimes bien cette Bretagne, finalement.
2: Ah, bah, je sais pas pourquoi. Peut-être parce que ma mère.
1: L'Irlande, la Bretagne.
2: Et de Saint-Malo, je sais pas. On avait produit une émission sur l'accordéon traditionnel de Bretagne. Hein.
1: Oui.
2: Et là, chez Quelqu'un Musique, j'ai trouvé intéressant un document sur les productions actuelles de tous les musiciens bretons, et notamment en accordéon, donc accordéon diatonique, mais aussi accordéon chromatique.
1: Donc ça, tu veux dire qu'on va entendre des compositions de ces interprètes.
2: Voilà, et ils sont souvent donc inspirés par le terroir, donc vous allez reconnaître des Interdro, des Andro, des Rigodons. Des gavottes. Et puis, la diversité des styles et des genres, donc une création contemporaine. On écoute Julien Dréau dans une composition qui s'appelle « Korsun ».

0: Là, c'était donc Julien Dréau. Aux premières notes, on sait que c'est breton.
1: Voilà. Donc, inspiration contemporaine, mais on s'aperçoit qu'elle est ancrée dans les rythmes de danse. Ben, ici, je pense que c'est un Larry des Gavottes. Donc, c'est tout le problème des musiques traditionnelles qui sont réinterprétées avec des instruments, par exemple l'accordéon diatonique, qui est relativement récent. Si on voulait vraiment que ça soit authentique, on reviendrait à des instruments de la préhistoire.
0: Ou même la voix.
1: Si on était logique, voilà. Donc, en fait, c'est l'esprit, en fait, qui anime les musiciens de cette culture, de ces terroirs. On va écouter une Scottish, la Scottish de Saint-Just, interprétée par Venceslas Hervieux à l'accordéon diatonique. Il s'est même adjoint les services d'une trompette à la fin.

0: Voilà une association un peu probable, la trompette et l'accordéon diatonique, qu'on n'entend pas souvent.
1: Et un saxophone. Alors en fait, je me suis trompé, c'était pas un accordéon diatonique, hein. Il joue vraiment comme un chromaticien. Ouais. Et ça nous donne une idée des tendances actuelles que nous suivons régulièrement en allant à Saint-Jean-du-Gard, hein, donc ce festival de musique traditionnelle qui a lieu dans les Cévennes bientôt, au mois d'avril. On est dans une évolution de la Scottish qui ressemble plus au Charleston avec un swing jazz. Ça plaît beaucoup à des nouvelles générations. Nous, ça nous heurte un peu, mais c'est quand même sympa. Alors, on continue avec une composition de Yannick Martin, bien connu aussi. Alors lui, c'est vraiment du diatonique, hein, donc bien connu de la diaspora bretonne. On continue avec une composition de Yannick Martin.

0: Yannick Martin, dans une de ses compositions, je vais dire le titre quand même, ça s'appelle « Les maux de ventre ».
1: Oui, d'accord. Donc on est dans le panorama de ces musiques actuelles bretonnes. Là, c'est au diatonique. Hein. Donc vous entendez un jeu de basse très swingé. Évidemment, il se fait pas avec, pour les spécialistes, un accordéon diatonique 8 basses, mais le 18 basses, hein, ce qui permet de faire ces lignes de soutien fondamentales qui sont plus de l'ordre du jazz. Hein, mais ça reste une improvisation comme les musiques traditionnelles. On continue avec un autre musicien très connu en Bretagne, Fañch Perron, dans une balade nostalgique. Hein, on est dans les Landes en Bretagne, il y a un petit peu de vent, il y a de l'air, et puis ça finit en laridé.
0: Et ça s'intitule « Prendre l'air ».

0: Voilà, c'était Franz Piron, prendre l'air.
1: Composition, le panorama de la musique bretonne actuelle à l'accordéon. On continue avec une autre grande figure des bals folk bretons, hein, ces fameux fest-noz, mais il y a des fest-days aussi. Sachons aussi que l'authenticité du fest-noz, elle est relative. Hein, les bretons du début du 19e siècle, ils ne connaissaient pas vraiment. Ils faisaient des fêtes de nuit, mais pas du tout comme on les entend maintenant. On continue avec ce coup de cœur, Audrey Le Jossec. Ça, c'est breton comme nom, Audrey Le Jossec. Elle nous propose aussi une balade en bord de mer, une rêverie iodée.

0: J'étais un peu emporté par la nostalgie.
1: On a eu le temps de rentrer dans cette rêverie de plus de 5 minutes grâce à Radio Semnose, la radio qui respecte les compositeurs et les auditeurs en n'interrompant pas les morceaux. Là, j'aime beaucoup le jeu d'Audrey Le Jossec qui met en valeur le timbre de l'accordéon diatonique et si tu l'as entendu, un jeu de soufflet extrêmement subtil avec des vibratos, donc pas en tout ou rien, c'est vraiment un instrument qui est fait pour ça. On continue notre tour de la musique bretonne actuelle avec Yannick Noguet, une autre grande figure bretonne de l'accordéon. Il nous a composé Manuzurka, donc une composition fraîche et réjouissante, vous allez l'entendre.

0: C'était un petit tour dans les compositions traditionnelles modernes.
1: Voilà, j'espère que vous avez apprécié cette découverte. Au revoir les amis.
0: Au revoir et à bientôt.

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1: Bonjour, amis de la musique baroque. Dans notre dernière mission, nous étions à Dresde et aujourd'hui, je vous invite dans la chapelle royale de Versailles. Essayez de vous imaginer dans cette très belle architecture toute de blanc et or. L'orgue a été installé en 1710 par Robert Clicquot et Julien Tribuot et ce sont les facteurs Jean-Loup Boisseau et Bertrand Catiot qui ont œuvré à le rétablir dans sa splendeur originelle en 1995. Et depuis cette date, c'est Michel Chapuis qui en est titulaire. Le programme que vous entendrez est essentiellement consacré aux œuvres des compositeurs qui furent organistes de la Chapelle royale pendant le règne de Louis XIV. Vous entendrez donc Michel Chapuis vous jouer successivement une allemande de Henri Dumont, puis le Kyrie de la messe du deuxième ton en cinq parties de Guillaume Gabriel Nivert, donc les cinq parties sont plein jeu, fugue, chromorne, duo, dialogue à deux chœurs.

Nous entendrons toujours Michel Chapuis à l'orgue de la Chapelle Royale de Versailles et il nous interprétera Prélude du premier ton puis Tierce entaille du premier ton de Nicolas Lebègue. Ensuite, vous entendrez de François d'Agincourt Plein jeu du premier ton, Dialogue du deuxième ton et Plein jeu du sixième ton. Et vous remarquerez que toutes ces pièces ont en commun un début avec un rythme et même un motif identique.

Nous continuons notre concert d'orgue à la Chapelle Royale avec Michel Chapuis toujours et avec une œuvre en cinq parties de Jean-François Dandrieux. Cromorne en taille du deuxième ton, offertoire du premier ton, récit de Nazar, tierce en taille du huitième ton et dialogue. À la suite, vous entendrez trois pièces de Louis Marchand. Et une petite anecdote, Louis Marchand aurait dû concourir contre Bach pour avoir un poste en Allemagne. Et quand il a su que c'était avec Bach, il s'est défilé. Voilà. Donc là, vous entendrez tierce en taille du premier ton, récit, Te Deum et dialogue du Te Deum.

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1: Bonjour, chers auditeurs de notre émission, la musicale de Françoise et, ou Dominique et Françoise, hein, l'une ou l'autre. Mmh. On est ravis de vous retrouver.
2: Okay.
1: Pour
2: bonjour,
1: cette, bonjour Dominique, pour cette nouvelle émission. Alors, une petite annonce très importante pour les amis de la musique classique. C'est l'ouverture du 29e Festival de Pâques, du 12 au 26 avril 2025. Voix musique de chambre, et il y aura les compositeurs suivants, évidemment les meilleurs, Mozart, Beethoven, Schubert, je dis les meilleurs, il y en a d'autres, Tchaïkovski, Franck, Saint-Saëns, Chausson, Debussy, Ravel, Mahler, Weber, et puis Richard Strauss. Alors, ce qui est intéressant, c'est que la musique, cette ouverture du festival, eh bien, c'est maintenant une véritable institution, parce qu'elle est ancrée dans le paysage culturel de la ville depuis 29 ans. 29 ans. Le Festival de Pâques et d'août musicale de Deauville apporte aux nouvelles générations de solistes, ça c'est très très important, et de vraiment la nouvelle génération, sont très très jeunes, et de chambristes, une aide décisive et sur la durée pour le développement de leur carrière. Ça, vous pensez qu'il ne faut pas rater ça, il faut les encourager. Musique à Deauville, eh bien, elle est guidée par la volonté de partager, surprendre et offrir à tous l'accès, je dis bien à tous, hein, l'accès à une musique classique de très très grande qualité. Les répétitions du Festival de Pâques et de l'août musicale sont ouvertes au public et des opérations se menaient avec les écoles de musique de la région. Les concerts, je le signale, sont gratuits pour les étudiants et le demandeur d'emploi. Et puis, pour rencontrer un nouveau public, la haute musicale propose de nouveaux formats aussi musicaux en partenariat avec les franciscaines. Depuis le cloître de ce nouveau lieu culturel pluridisciplinaire à Deauville, exemple musée, médiathèque, salle de spectacle. Alors, depuis 2022, des tables rondes aussi et des mini-concerts, ils sont organisés. Donc, l'ouverture de la billetterie, c'est le 10 mars 2025. Il y a également un site www.musiqueadeauville.com. Je répète, www.musiqueadeauville.com. Alors, l'ouverture du festival, et moi, j'y serai sûrement avec Dominique, avec ses très très jeunes talents, mais vraiment très jeunes, ça sera le samedi 12 avril à 20h. Donc vous prendrez des renseignements si vous voulez sur internet. On y trouvera Augustin Dumay, violoniste,